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4: Comment on fait pour être fort?
5: On peut prendre des haltères et avec les bras levés et descendre, lever et descendre. Faut pas, au bout d'un moment, j'en fais un et après j'arrête et faut tout le temps que ça soit irrégulier.
6: Par exemple, du rugby, du foot, du basket.
7: On peut aller dans des salles de musculation.
8: En mangeant.
9: On mange des épinards.
10: En mangeant des épinards.
11: Les épinards.
12: Des légumes.
13: Des légumes. De la courgette.
14: Des courgettes.
15: Des courgettes.
16: De la viande.
17: Les bananes.
18: Des clémentines.
19: Et les haricots verts.
20: Avec de la salade.
21: Des pommes.
22: Et de la soupe.
23: Je m'entraîne surtout avec mon père.
24: Papa et moi, on s'entraîne tous les deux.
25: Et je m'entraîne à faire la boxe souvent.
26: On s'entraîne à devenir fort. Et après, on est devenus musclés. On peut soulever des pierres, des boulets de canon, des menhirs, plein de choses lourdes.
27: Par exemple, s'il y a quelqu'un qui est en panne, il te dit où il veut aller et après tu le portes. C'est comme s'il était dans un avion et tu l'emmènes où il veut.
28: Et s'il y a des gens qui nous embêtent, on peut se défendre.
29: Parce que quand on est petit, on peut attaquer les gens beaucoup plus facilement.
30: On peut protéger nos amis.
31: Pour être très musclé pour venir un papa ou une maman qui est fort.
32: Parce que lui, un jour, il m'a montré ses muscles et il montait. Et moi, j'ai décidé de faire comme lui. Bah, il monte mes muscles. Et quand je fais comme ça, par exemple, là, tu vois, ça fait comme ça, tu vois.
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4: Bonjour Radio Junior, c'est Damien. Ce serait pour vous, pour que vous passiez la chanson qui s'appelle Claquette to Forget. Voilà, pour moi, ainsi que pour tous ceux que j'aime. Voilà, merci beaucoup et bonne soirée.

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7: Claude Nougaro nous a quittés le 4 mars 2004. Il maniait à merveille le jazz, la java et les mots de la langue française. C'est dans la ville rose de Toulouse qu'est né le 9 septembre 1929 Claude Nougaro. Qu'il est loin.

Son père, Pierre, est chanteur à l'Opéra de Toulouse et sa mère, Liette, est quant à elle pianiste. Claude Nougaro débute dans le journalisme en 1947. Mais après son service militaire, il rejoint ses parents à Paris en 1950 où il commence à écrire des poèmes. C'est là qu'il rencontre différentes personnalités de l'époque, comme Georges Brassens, Mouloudji ou encore Marcel Amont, qui va lui donner sa première chance. Dans les années 50, Claude Nougaro se produit dans différents cabarets parisiens et enregistre même un disque en 1959 qui ne connaîtra pas un grand succès. C'est en 1962 que sort son premier tube intitulé « Une petite fille ». Un an plus tard, en 63, il écrit une chanson pour la naissance de sa fille.

Entre 1960 et 1970, il écrit de nombreux succès comme Sing Sing ou encore un hommage à Louis Armstrong.

Claude Nougaros se produit sur les plus grandes scènes de France, le Palais des Sports, Bobino, l'Olympia. Au début des années 80, Claude Nougaros se trouve au creux de la vague. Sa maison de disques Barclay a rompu son contrat pour manque de résultats. Il part alors s'installer aux États-Unis. Il revient en force en France en 1987 avec Nougayor.

occasion, Claude Nougaro remporte une victoire de la musique. Mais des ennuis cardiaques l'éloignent de la scène à la fin des années 90. Il faudra attendre l'an 2000 pour un nouvel album qui s'intitule « Embarquement immédiat ». Début 2002, Claude Nougaro monte sur scène pour lire ses textes intitulés « Les fables de Ma Fontaine ». Fin 2002, Claude Nougaro arrête toute activité pour lutter contre une maladie qui le ronge. En 2003, il participe à l'enregistrement d'un titre sur le dernier disque de Sol en Cirque. Coïncidence ou mauvais hasard, il chante Big Mama, l'histoire d'un éléphant malade.

0: savants.
1: Claude Nougaro travaillait également sur la sortie d'un album prévu en avril 2004.
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3: Alors, je vous téléphone parce que j'ai envie d'écouter un peu du Laurie la chanteuse. Je n'entends pas. Vous pourrez mettre la chanson SOS ? J'adore. Merci. Au revoir.

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1: Bonjour, bienvenue sur Radio Junior, c'est Jérôme comme chaque matin cette heure-ci pour vous présenter un nouvel éphéméride.
2: Nous sommes le 31 août et nous fêtons les Aristides.
3: Happy birthday to you.
1: Les anniversaires du jour.
2: Naissait un 31 août, Maurice Pialat, le réalisateur, le 31 août 1925 pour être précis. Edwin Mose naissait également un 31 août en 1955.
1: Les hommages du jour.
2: Nous quittait un 31 août en 1422 Henri V, le roi d'Angleterre et père d'Henri IV. Charles Baudelaire, le poète, disparaissait également un 31 août en 1867. 31 août 1963, c'est le peintre Georges

0: Enterré le 6 septembre 1997 à l'abbaye de Westminster à Londres. La semaine qui suivra son enterrement, beaucoup de fleurs seront déposées devant sa maison afin de lui rendre un dernier hommage.
1: Et comme chaque jour est différent, voici la liste d'événements que j'ai notés pour aujourd'hui.
0: Et côté événements, nous nous plaçons sur l'année 1937 avec la constitution de la SNCF, la Société Nationale des Chemins de Fer. Signature d'un contrat de 7 ans entre la MGM et Ava Gardner le 31 août 1941. C'est la présentation d'une automobile solaire à Chicago le 31 août 1955. Victoire de l'équipe de football du Maroc contre celle d'Arabie Saoudite. Attention pour le score, 13 à 1 le 31 août 1961. Et le 31 août 1892, c'est la victoire de Laurent Bourgnon sur Florence Artaud durant la Transat Québec-Saint-Malo.
1: Les records du jour.
0: Côté record, un record le 31 août en 1984. Thierry Vigneron porte le record du monde du saut à la perche avec un saut donc de 5,91 m. À demain.

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2: La chasse au plancton. De nombreux animaux se nourrissent de plancton. Le plancton, ce sont des animaux et des plantes microscopiques qui vivent près de la surface de l'eau. Certains crustacés minuscules en consomment de très grandes quantités. Quelle est alors leur méthode de chasse? Pour essayer de comprendre, munis-toi de deux crayons, d'un fil de 10 cm de long, d'un bol rempli d'eau et d'un bouchon de liège. Arrache de tout petits morceaux de bouchon et jette-les dans l'eau. Attache les deux crayons avec un fil et plonge leur extrémité dans l'eau, au milieu du bol, le fil à la surface de l'eau. Fais faire des petits cercles aux crayons en les maintenant séparés de quelques centimètres. Que font les morceaux de liège? Emportés par le mouvement de l'eau, les morceaux de liège se déplacent dans le bol. Certains s'approchent des crayons et sont soudain entraînés contre le fil. Comme les crevettes et les crabes, les copépodes sont des crustacés. Ils mesurent quelques millimètres de long. Certains se nourrissent de plancton. Pour attraper leur nourriture, ils provoquent, comme dans l'expérience, des courants d'eau en agitant des sortes de bras articulés, des appendices situés autour de leur bouche. Ainsi, l'eau qu'ils mettent en mouvement entraîne le plancton et les amène parfois jusqu'à leur bouche.
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6: Par exemple, quand on renverse un verre et qu'il y a de l'eau...
5: Arracher un clou du fauteuil et le taper sur la vitre.
6: Ça s'appelle une bêtise. 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
2: Bonjour à tous et à toutes. Et bienvenue dans la chronique animaux sur Radio Junior. Cette semaine, nous allons nous intéresser

présent dans l'art et la littérature tout autant que dans la culture populaire. Le lapin domestique est exclusivement issu d'une espèce, le lapin de Garenne. Son élevage appelé cuniculture s'est développé à partir du Moyen-Âge. Son but premier est la production de viande, mais il permet également la production de poils et de fourrures. Par ailleurs, les lapins sont aujourd'hui employés comme modèles dans les laboratoires et peuvent également devenir des animaux de compagnie du fait de leur caractère affectueux. Diverses races ont été développées suite à la sélection par l'homme. Elles présentent une très vaste gamme de tailles et de couleurs de robes et sont chacune adaptées à un de ses usages. Voilà, maintenant vous savez tout ou presque sur les lapins, c'était Antoine.

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2: Le sida, la listeria, la méningite, le cancer sont des mots que vous entendez souvent. Tous sont des maladies. Alors Radio Junior a demandé au docteur Chauffam, médecin généraliste à Paris, d'expliquer chacune de ces maladies. On commence par la listeria.
3: En fait, la listeria est une pathologie infectieuse dont la bactérie vit dans les aliments qui ont été mal congelés, en fait, tout simplement, particulièrement dans la charcuterie, dans les fromages, de lait cru. C'est une maladie qui peut passer inaperçue pour la plupart d'entre nous, sauf pour les deux extrêmes de la vie, le nourrisson, la personne âgée, et les personnes qui n'ont pas leur défense immunitaire comme il faut, c'est-à-dire le fœtus, pas la femme enceinte, mais le fœtus, les patients qui sont sous chimiothérapie, les patients sidéens. Mais c'est une maladie, pour la plupart des cas, pour les gens qui se portent bien, qui passent inaperçus.
2: Le cancer.
3: Le cancer est une maladie de cellules, c'est-à-dire que dans notre corps, nous sommes composés de plein de cellules différentes. Et le cancer, c'est une de ces cellules qui se multiplie tout le temps, de telle sorte qu'elle prend la place des autres. Et de telle sorte qu'il n'y a plus de place pour les autres cellules. Donc ça fait que notre organisme, petit à petit, est un petit peu envahi par cette cellule qui devient cancéreuse. C'est la raison pour laquelle souvent on traite par chimiothérapie. C'est un traitement qui arrête la multiplication de ces cellules malades, et voire dans certains cas la chirurgie pour certains cancers. Mais le cancer, c'est une maladie de cellules qui se multiplient d'une façon désordonnée et anarchique. Il y a des cancers qui sont plus fréquents que d'autres, mais c'est vrai que ça peut toucher n'importe quelle cellule.
2: Le sida, c'est quoi ?
3: Le sida est une maladie due à une infection, le VIH1 et le VIH2. C'est une maladie qu'on peut prévenir avec le préservatif. C'est une maladie qui atteint surtout les cellules, qui permet à notre organisme de se protéger. En fait, quand on est atteint de sida, nos cellules ne peuvent plus nous protéger contre les infections, contre une grippe, contre une angine, contre des champignons, contre certains cancers, et qui fait qu'on est très très fragilisé. C'est la raison pour laquelle les gens qui ont le sida ont souvent beaucoup beaucoup d'infections associées. Il y a beaucoup d'efforts en médecine pour cette pathologie, et on a quand même augmenté l'espérance de vie chez les gens avec la trithérapie. Le virus du sida, contrairement au virus de l'hépatite B et l'hépatite C, n'est pas si costaud que ça. C'est-à-dire qu'à l'air libre, il peut infecter les gens, mais si on se donne tous les moyens pour prévenir, avec des moyens qui sont assez simples, ça devrait arranger beaucoup de choses déjà.
2: Enfin, la méningite.
3: Il y a plusieurs sortes de méningites. Il ne faut pas oublier que les méningites dont on vous parle à la télévision sont des méningites à méningocoque. Méningocoque B, le plus souvent en France. C'est une maladie qu'il faut guérir vite parce que la bactérie, elle vient et elle infeste les méninges. Les méninges, c'est le liquide qui coule et qui baigne le cerveau. Donc on risque d'avoir des séquelles si on ne guérit pas très rapidement. La méningite à méningocoque, on a à peu près 600 en France par année. Elle se traite bien sous antibiotiques. Le problème est qu'il faut poser le diagnostic très très vite. Et surtout, toutes les méningites ne sont pas mortelles. Il y a des méningites virales ou simplement, en fait, une surveillance. Souvent, les méningites virales sont les méningites qu'on n'hospitalise pas. Il y a que la méningite à méningocoque qui est dangereuse pour la santé, qui peut être mortelle et qui peut donner des séquelles. Il y a un vaccin contre la méningite, mais ce vaccin est efficace que sur les méningocoques A et C, en sachant qu'en France, c'est le méningocoque B qui est le plus fréquent. Ça atteint préférentiellement l'enfant entre 3 et 6 ans, en fait. Ça se contacte par des postillons, par la salive, par une rhinopharyngite. Et manque de chance, cette bactérie arrive dans les méninges.
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Je termine la leçon. Passons à la conclusion, la définition. C'est un style de forme ou presque, dans le genre d'un séquatesque, qui bien sûr n'a pas de prix. Vous

0: le charade bien sans erreur, mettre les bidules à l'heure, voir les choses point par point, pas y aller par quatre machins, est-ce que c'est clair?
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0: Tout le monde me suit?
1: On a compris!
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2: Bonjour, bienvenue sur Radio Junior, c'est Jérôme comme chaque matin cette heure-ci pour vous présenter un nouvel éphéméride.
3: Nous sommes le 31 août et nous fêtons les Aristides.
4: Happy birthday to you.
2: Les anniversaires du jour.
3: Naissait un 31 août, Maurice Pialat, le réalisateur, le 31 août 1925 pour être précis. Edwin Mose naissait également un 31 août en 1955.
2: Les hommages du jour.
3: Nous quittait un 31 août en 1422 Henri V, le roi d'Angleterre et père d'Henri IV. Charles Baudelaire, le poète, disparaissait également un 31 août en 1867. 31 août 1963, c'est le peintre Georges Braque qui nous quittait. John Ford, le réalisateur, nous quittait également un 31 août en 1973. Et nous quittait bien sûr, ça tout le monde s'en souvient, la princesse de Galles Diana le 31 août 1997. Elle meurt dans un accident de voiture. La princesse rentrait d'une soirée lorsque sa limousine... qui

événement, nous nous plaçons sur l'année 1937 avec la constitution de la SNCF, la Société Nationale des Chemins de Fer. Signature d'un contrat de 7 ans entre la MGM et Ava Gardner le 31 août 1941. C'est la présentation d'une automobile solaire à Chicago le 31 août 1955. Victoire de l'équipe de football du Maroc contre celle d'Arabie Saoudite. Attention pour le score, 13 à 1 le 31 août 1961. Et le 31 août 1892, c'est la victoire de Laurent Bourgnon sur Florence Artaud durant la Transat Québec-Saint-Malo. Les records du jour. Côté record, un record le 31 août en 1984. Thierry Vigneron porte le record du monde du saut à la perche avec un saut donc de 5,91 m. À demain.

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0: fais gaffe, tu marches dans... 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
1: Géométrie, géographie, géophysique,
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1: L'heure H. Ah mais sortez-moi ce cheval de la classe. 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
2: Cassoulet, monsieur.
1: Oui, mais attention aux haricots. Éloquent votre silence.

0: Oh, 3, ça fait beaucoup.
1: Énervant l'énergie générée par ces énergumènes.
2: Oh,

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1: L'argent est en sécurité. Quand par exemple il y a un cambriolage et qu'on a l'argent à la banque, ben il y a une trace de l'argent, mais si il c'est à la maison l'argent, on n'a aucune preuve que c'était qu'on avait de l'argent.
2: Ça sert aussi pour plus tard, pour avoir une nouvelle maison. Si la maison elle est trop vieille, elle est un petit peu en ruine, on peut s'acheter une nouvelle maison.
3: Ça sert par exemple s'il y a des voleurs qui viennent et que l'argent est en banque, ben il faudrait mieux qu'il y ait une alarme.
4: Ça sert quand on est plus grand à s'acheter une voiture, à faire beaucoup de choses. Et comme il y a des impôts, c'est où tu dois payer les factures d'électricité et d'eau.
5: La banque, c'est un cambriolage, c'est plus sécurisé que dans une maison, que chez nous.
6: Dès qu'on sera grande, plutôt, et ben, on pourra s'acheter pas vraiment ce qu'on veut, mais quelque chose de nécessaire. Une maison, une voiture, quelque chose de neuf et pas de inutile comme des jouets.
7: Il y a des gens qui, dès qu'ils ont de l'argent, ils veulent tout de suite le dépenser, alors qu'à la banque au moins tu dois aller là-bas, donc ça fait t'as moins le temps de faire les autres trucs, et puis au moins tu peux prendre l'argent dès que t'en as vraiment besoin.
8: Bah de pas avoir tout dans le porte-monnaie, et puis si, parce que si t'as tout dans le porte-monnaie, il sera gros.
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0: Bonjour, bienvenue sur Radio Junior, c'est Jérôme et comme chaque jour est différent...
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1: Bonjour, bienvenue sur Radio Junior, c'est Jérôme comme chaque matin cette heure-ci pour vous présenter un nouvel éphéméride.
2: Nous sommes le 31 août et nous fêtons les Aristides.
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2: Naissait un 31 août, Maurice Pialat, le réalisateur, le 31 août 1925 pour être précis. Edwin Moses naissait également un 31 août en 1955.
1: Les hommages du jour.
2: Nous quittait un 31 août en 1422 Henri V, le roi d'Angleterre et père d'Henri IV. Charles Baudelaire, le poète, disparaissait également un 31 août en 1867. 31 août 1963, c'est le peintre Georges Braque qui nous quittait. John Ford, le réalisateur, nous quittait également un 31 août en 1973. Et nous quittait bien sûr, ça tout le monde s'en souvient, la princesse de Galles Diana le 31 août 1997. Elle meurt dans un accident de voiture. La princesse rentrait d'une soirée lorsque sa limousine qui la conduisait a heurté à très grande vitesse le mur d'un tunnel situé sur les quais de la Seine. Diana et son ami Dodi Al-Fayed et le chauffeur sont morts sur le coup. L'annonce de cette mort a provoqué en Angleterre et dans le monde un très grand choc, si bien que les gens se sont peu à peu regroupés devant les portes de Kensington Palace. Diana sera enterrée le 6 septembre 1997 à l'abbaye de Westminster à Londres. La semaine qui suivra son enterrement, beaucoup de fleurs seront déposées devant sa maison afin de lui rendre un dernier hommage.
1: Et comme chaque jour est différent, voici la liste d'événements que j'ai notés pour aujourd'hui.
2: Et côté événements, nous nous plaçons sur l'année 1937 avec la constitution de la SNCF, la Société Nationale des Chemins de Fer. Signature d'un contrat de 7 ans entre la MGM et Ava Gardner le 31 août 1941. C'est la présentation du...

0: Allô les juniors, bon ben j'espère que vous m'entendez bien. C'est Tonton dans l'appareil téléphonique. Je ne vous ai pas oublié. D'ailleurs, la preuve, je vous appelle depuis mon lieu de vacances où je suis actuellement en train de pêcher, là, dans un endroit calme, tranquille, au bord de l'eau. Je voulais vous dire que je ne vous ai pas oublié, que je vous souhaite aussi d'excellentes vacances et que je vous embrasse très très fort. Faut que je vous laisse, que c'est en train de mordre, là. Puis en plus, ça a l'air d'être un gros poisson. Bon, ben, je raccroche. À bientôt, les juniors.
1: Tiens, mais c'est Bouskidou sur Radio Junior. Si on mettait plus fort.

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1: Durant cet été 1984, à la radio, on entend le groupe Frankie Goes to Hollywood avec Relax, le tube de l'été 84.

0: Frankie Goes to Hollywood, également connu sous son sigle FGTH, est un groupe de New Wave formé à Liverpool en Angleterre en 1980. Après plusieurs changements au sein du groupe, la formation définitive date de 1982 avec Ollie Johnson au chant, Paul Rutherford au chœur, Mark O'Toole à la basse, Brian Nash dit Nasher à guitare et Peter Gill aux percussions. Le tube de l'été 1984, Relax Max.
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2: C'est bon la bébère, j'ai commencé. D'accord, on y va. Chers auditeurs de Radio Junior, et oui, c'est Tonton qui vous cause dans le poste. Vous entendez ma voix, rien que ma voix. Je suis Tonton dans le poste. Ah ben c'est marrant ça. On va continuer parce que moi j'attends. Voici, chers amis, radio-auditrice, votre émission préférée, l'émission qui fait le plus d'audience de toutes les radios du monde entier, du cosmos, de la planète et tout ça. Voici, Planète Junior, Junior, Junior, Junior. Ah, j'aime bien ça. Et j'ai trouvé ça, c'est nouveau. C'est quoi ça, bébé? Hein, ça s'appelle de la réverbération. Ben, c'est drôlement bien ça. Et on se croirait comme ça dans un endroit, un petit peu une grotte, une église, quelque chose qui résonne. Alors, attention.
3: Chers auditeurs, chères auditrices, c'est Tonton qui vous cause.
2: C'est marrant, ça. C'est marrant, hein? Quoi? Ça commence à devenir un peu saoulant. Bon, d'accord. Bon, éteins. Voilà, comme vous avez compris, chers amis, c'est donc Planète Junior qui commence.

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3: Salut tout le monde, j'espère que ça va bien, c'est Tonton dans le Stepo pour un nouveau Planéto Juniro.
4: Ah bah yon, c'est bien Tonton, tu t'es dopé là.
3: Ah ouais, là j'ai pris les super vitamines avant de démarrer l'émission. 3 litres de jus d'orange, 4 cafés, 2 chocolats, 5 tisanes et 6 potages à la tomate, sans oublier des sandwichs aux céréales.
4: Ah ouais, c'est ça qui te donne cette énergie.
3: Ah oui, là, comme on dit chez les Jones, je suis à donf.
4: Ouais, parce que tout à l'heure, dans le bureau, j'ai l'impression...
3: Ouais, mais... Attends, je me suis récupéré. Attention. Que des choses saines, hein. Pas de drogue, pas de vilaines choses. Non, que du produit naturel.
4: Eh ben, je crains le pire pour cette émission. Bienvenue, c'est Fabrice. Je suis ravi également de vous retrouver. Nous allons passer un petit moment ensemble, un bon moment même, dirais-je, puisque c'est Planète Junior qui débute. Avec aujourd'hui au sommaire, Tonton.
3: Ah ben, là, je dois dire, mon petit bonhomme, que tu me poses une colle. Autant le dire à nos amis, d'habitude, nous préparons des choses, on sait ce qu'il va y avoir. Mais là, pour aujourd'hui, c'est totale improvisation.
4: Oh là.
3: Eh oui, faites-moi confiance, ça va dépoter dans le poste.
4: Très bien, Tonton. Alors, tu peux pas du tout nous donner un petit avant-goût?
3: Non.
4: Nous mettre l'eau à la bouche de ce qu'il va y avoir dans cette émission?
3: Non. Si. Ah, je peux te dire, par exemple, ce qu'il y a eu la semaine dernière dans Planète Junior. Je peux te dire ce qu'il y aura la semaine prochaine, puisque j'ai déjà bossé là-dessus.
4: Ouais, mais ça, c'est la semaine prochaine. Mais là, pour le présent...
3: Pour aujourd'hui, je ne peux pas vous dire ce qui va se passer, mis à part que Bébert, voilà, va nous remettre un petit bout d'indicatif, hein, parce qu'on va continuer de causer comme ça, et que tout à l'heure, juste quand on aura fini de parler, va nous mettre de la musique.
4: Ah, c'est déjà pas mal. Et quoi comme musique?
3: Ah ben, je t'ai dit que j'avais rien préparé. On va prendre un disque au hasard sur la pile. On va l'enfiler dans le manche-disque, tu sais. Vous avez peut-être pas connu ça, les juniors, mais vos parents ont certainement connu ça. Un manche-disque, c'est là où on mettait les 45 tours. C'est les vinyles, maintenant. On n'en trouve plus, des vinyles. Ben, nous, on les a gardés à Radio Junior, parce que, on n'a pas d'autre moyen. On va mettre un... Alors, attendez, j'en choisis un au hasard. Hein, alors, attendez. Je reviens, hein. Monte la musique, bébé.
4: Ah ben, ça y est, Tonton s'en va. Donc, Tonton, tu reviens avec ta pile de disques?
3: Ouais, elle est là, ma pile de disques. Alors, attention. Vous l'entendez?
4: Non.
3: Voilà.
4: Oui, mais tu vas les casser, là.
3: Mais penses-tu, c'est du solide, ça. C'est pas de la cam à deux balles, hein, attention. Alors, tiens, Bébert, si tu pouvais nous mettre celui-là comme disque.
4: Fais voir, Tonton.
3: Ah non, je te le montre pas aux auditeurs. C'est une surprise, mais celui-ci, je l'aime

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1: Et c'est plus exactement, chers amis, la suite de ce Planète Junior et même, je dirais plus, le meilleur morceau, la pièce de maître de cette émission. Oh là, tonton. Ben oui, c'est comme dans la viande. Par exemple, on prend un bœuf. Bon, il y a différentes parties, le rum steak, tout ça. Enfin, voilà, les bouchers vous en parleraient mieux que moi. Et il y a ce qu'on appelle le must du must, c'est dans cette émission de Planète Junior, la news à tonton.
2: Et justement, c'est maintenant.
1: Et quel heureux hasard, mes amis! C'est maintenant, c'est mon heure de gloire! C'est moi la vedette de la radio!
2: Calme-toi, tonton, s'il te plaît.
1: Oui, pardon. Excusez-moi pour ce moment d'égarement. Et aujourd'hui, mes amis, je vais vous narrer une super news. Figurez-vous qu'on va parler des déjections de pandas. Vous savez, les animaux, là. Pandas. Eh bien, ils ont été transformés en pâte à papier.
2: Attends, quand tu dis le mot déjection, tu veux bien parler des... Des crottes, du caca ?
1: Oui, c'est ça, exactement. Eh bien, figure-toi que c'est un zoo qui est situé en Thaïlande qui a eu l'idée de transformer les déjections, donc les crottes d'un couple de pandas, en papier pour éventail. Vous savez, les choses qu'on manipule comme ça pour se faire de l'air quand il fait chaud, pour des cartes de vœux et autres souvenirs. Mais attention, chers amis, cette idée ne date pas aujourd'hui, parce que le zoo a repris une technique ancestrale, vieille de nombreuses années, de la fabrication de papier à partir de mûrier, l'adapter à la pulpe de bambou que les pandas ne peuvent pas digérer.
2: Alors là, je n'ai rien compris.
1: Eh bien, figure-toi que quand les pandas mangent comme ça des bambous, ben, le tour, là, ils ne peuvent pas le digérer. Ils sont obligés, ils le rejettent, quoi, la pulpe. Et c'est donc ces pandas, les mammifères qui se nourrissent à partir des pousses de bambou, qui rejettent ainsi tous les jours quelques 23 kilos de pulpe dans ce zoo. Et le directeur du zoo, qui s'appelle... Alors, je vais vous donner son nom, mais là, il faut que je prenne mon élan. Attention. 1, 2, 3, il s'appelle Pratsirtazak Bruntaku Puntawi.
2: Tu peux nous le redire ?
1: Non, mais ça y est, là, je suis un peu fatigué maintenant. Et donc, ils vendent des souvenirs à l'effigie des pandas, des cartes de vœux et toutes sortes de souvenirs. Et figure-toi que ça a rapporté, pour cette année, quelques 300 000 bahts.
2: Des bahts ?
1: Oui, c'est la monnaie locale.
2: Et en euros, ça fait combien ?
1: Ben, ça fait à peu près 6 500, 7 000 euros. Et c'est une somme qui leur suffit pour commencer à lancer ce projet et peut-être lancer d'autres choses.
2: Ouais, voilà. C'est tout, tonton ?
1: Eh ben, c'est tout. Je crois que c'est une nouvelle qui va révolutionner le monde, mon petit bonhomme. Tu te rends pas compte de la portée de cette nouvelle ?
2: Non. Je m'en rends pas vraiment compte.
1: Eh ben, en tous les cas, voilà. C'était, chers amis, radio-auditeurs qui nous fait la joie, l'amabilité et la gentillesse de nous écouter, la news à tonton.
2: Et maintenant, ouf, ça y est, on l'attendait, voici la musique.
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8: Bonjour, c'est Yves Duteil sur Radio Junior.
9: Prendre un enfant par la main pour l'emmener vers demain.
8: Prendre un enfant, c'est la chanson dont j'aurais le moins soupçonné qu'elle puisse faire un succès. Et d'ailleurs, ça s'est plus ou moins confirmé au début de la sortie du disque, mais Prendre un enfant n'avait pas l'air d'avoir les faveurs de ni du public ni de la radio. Puis au bout d'un moment, on a commencé à applaudir un peu la chanson dans les spectacles, et puis quelques temps plus tard, j'ai commencé à entendre la chanson à la radio, et c'est un an et demi après la sortie du disque que la chanson a réellement marché.

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0: bon, stop. Tout le monde est prêt?
1: Oui.
0: Alors allons-y.
1: Allons-y.
0: Au revoir, maman.
1: Au revoir, maman.
0: Allez, vroom. On met ses ceintures.
1: On s'en va à l'école.
0: Oh non, non, non. On ne plaisante pas avec la sécurité.
1: On s'en va.
0: Oh, voilà, voilà, on l'a eu, ce feu, finalement.
1: On s'en va à l'école.
0: Et va-t-il me laisser passer, celui-là? Connard!
1: On s'en va.
0: Attention!
1: Oups, stop, nous sommes arrivés.
0: Et alors, pile. Au revoir, Victor.
2: Au revoir, papa.
0: Au revoir, Félix.
3: Au revoir.
0: Au revoir, Garance. Donne la main à ton frère.
3: Au revoir, papa.
0: Au revoir, Maïva.
2: Au revoir, papa.
0: Au revoir, Simon. Bonne journée.
3: Salut, papa.
0: Au revoir, Anne. Anne, tu prends ton cartable.
4: Papa.
0: Au revoir, Jules.
3: Au revoir, papa.
0: Au revoir, Kim. Kim, on ne va pas travailler en chaussettes.
2: Au revoir.
0: Au revoir, Toby.
5: Au revoir, papa.
0: Au revoir, Joe.
2: Au revoir, papa.
0: Au revoir, Théo.
6: Au revoir,
0: au revoir,
6: papa.
0: Barthélémy.
3: Au revoir, papa.
0: Bonne journée, Louise.
6: Salut, papa.
0: Au revoir, mon chichon.
5: Au revoir, papa.
0: Au revoir, Clément.
6: Au revoir, papa.
0: Au revoir, Charlotte. Charlotte, tu essayes de faire un peu mieux en français.
2: Au revoir.
0: Hein? Au revoir, Romain.
5: Au revoir, papa.
0: Au revoir, Adrien.
3: Allez, allez.
0: Au revoir, Petit. Ben, où est ton frère?
3: Au revoir, papa.
0: Au revoir, Pierre.
3: Au revoir,
0: au revoir,
3: papa.
0: Cécilia.
2: Au revoir,
0: au revoir, Hugo.
2: Au revoir, papa.
0: Au revoir, Dimitri.
3: Au revoir, papa.
0: Au revoir, Elsa. Oh, comme tu as grandi.
2: Au revoir, papa.
0: Au revoir, Ladislas.
5: Au revoir,
0: revoir Edouard. Edouard, tu oublies tes chaussures, toi aussi. Dis donc, ça devient une manie dans la famille.
3: Au revoir, papa.
0: Au revoir, Manon.
5: Au revoir, papa.
0: Au revoir, Cyril.
3: Au revoir, papa.
0: Au revoir, Nina. Elle est gentille, Nina. Au revoir, Nina.
3: Au revoir,
0: au revoir, Baptiste.
3: Au revoir, papa.
0: Au revoir, Julia. Julia, tu as un peigne dans les cheveux.
2: Au revoir, papa.
0: Au revoir, Thomas.
7: Au revoir,
0: Alizé. Ne pleure pas, Alizé. Ne pleure pas, Alizé. Ne pleure pas, Alizé. Au revoir, Constantin.
3: Au revoir,
0: Célia. Au revoir, mon petit Paul. Au revoir, Lara.
8: Bonsoir,
0: père. Au revoir, Tanguy.
3: Au
0: revoir, Marie.
9: Au revoir, papa.
0: Au revoir, François.
3: Au revoir,
0: Suzanne. Léo. Léo, tu vas être en retard. Dépêche-toi.
2: Au revoir,
0: Flore. Pierre-Louis, tu marches dans une crotte et ça fait déjà deux fois ce matin.
3: Au revoir, papa.
0: Au revoir, Noémie. Pierre-Louis.
10: Au revoir, papa.
0: Au revoir, Gabriel. Au revoir, Léonard. Au revoir, Virginie.
10: Au revoir, papa.
0: Au revoir, Lucien.
11: Au revoir,
0: Basile.
3: Au revoir,
0: papa. Au revoir, Ariane.
10: Au
0: revoir, Jérôme et Juliette.
10: Goodbye.
0: Au revoir, Alexandre.
3: Ciao,
0: au revoir,
3: papa.
0: Naomi.
10: Au revoir,
0: au revoir, Charlie.
3: Maman, papa.
0: Au revoir, Yelena.
10: Au revoir.
0: Au revoir, Max. Max, tu fais attention. En descendant, tu vas te foutre par terre.
3: Au revoir, papa.
0: Au revoir, Louison.
12: Au revoir,
0: au revoir, Mathieu. Mathieu, je te signale que tu n'as pas mis de pantalon.
3: Au revoir.
0: Au revoir, Laura.
3: Au revoir, papa.
0: Au revoir, Fantine.
5: Allez.
0: Au revoir, Siobhan. Au revoir, Milton. Au revoir. Oh. Eh ben, ils sont tous partis.
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14: Et tout de suite dans ce Planète Junior, un nouveau rendez-vous puisqu'on va vous parler de...
15: jardinage. Eh oui, mesdames, mesdemoiselles, messieurs, vous allez faire vos plantations grâce à tonton.
14: Bah, bah je savais que t'étais le roi des râteaux, notamment avec les filles, mais je ne savais pas que tu étais doué pour le jardinage.
15: Ah bah, si, si, et je vais régulièrement vous donner des très très bons conseils. Tiens, par exemple, comment bien faire pousser ses fruits et ses légumes dans son jardin?
14: Bah, en les arrosant régulièrement.
15: Ah oui, oui. Ah oui, ça, c'est une des solutions, une des techniques. Mais attention, c'est pas le secret, parce que moi, je vais vous révéler les petits secrets du jardinage, les trucs pour avoir, comme on dit, la main verte, hein, les petites astuces de tonton au niveau du jardinage.
14: Bah, je sais pas, tonton, avoir du soleil.
15: Bah oui, mais pour ceux qui n'ont pas la chance d'habiter là où il y a du soleil, c'est pas évident de faire pousser des légumes et hein, dans son jardin et des fruits aussi.
14: Bon, bah je sais pas, moi.
15: Bah, par exemple, admettons que vous vouliez des tomates et des fraises bien rouges. Que faut-il faire, mon cher Fabrice?
14: Prendre de la peinture, du colorant?
15: Mais non, je te parle de choses naturelles, là. Attends,
14: Bah, je sais pas.
15: Eh ben, alors, pour avoir des tomates et des fraises bien rouges, j'ai le secret.
14: Et quel est ton secret, tonton?
15: Eh ben, vois-tu, Je me promène nu dans mon jardin et ça fait rougir mes tomates et mes fraises.
14: Oh là là, non, on peut pas faire ça, tonton, c'est interdit.
15: Bah, j'ai pas de vis-à-vis dans mon jardin. Tu vois, je m'en étouffe et je peux me promener tout nu dans mon jardin et ça fait donc rougir mes tomates et mes fraises. Voilà, mesdames, mesdemoiselles, messieurs, c'était l'une des astuces de tonton pour le jardinage. Et si vous en voulez d'autres, eh bien, je vous en donnerai prochainement.

0: Et aujourd'hui les juniors, c'est le début de la semaine car nous sommes...
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2: Je voudrais dire une blague. Monsieur et Madame Cover ont un fils, comment s'appelle-t-il? Vous n'avez pas trouvé? Il s'appelle Harry.
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C'est en 1977 qu'il enregistre son premier 45 tours à destination des enfants. Et ce disque s'intitule « Le crabe vert et la princesse Dorothée ». C'est Gérard Delahaye que nous écoutons en plein.

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1: Planète Junior durant lequel vous pouvez intervenir à tout moment.
2: Ah oui, pour cela c'est très simple, il suffit de nous appeler.
1: Alors tonton, comment faire?
2: Eh ben, si vous avez une fenêtre près de vous, vous ouvrez votre fenêtre, attention de ne pas vous pencher tout de même, parce que ça pourrait être dangereux.
1: Et là tonton, que faut-il faire?
2: Eh ben, vous prononcez nos deux prénoms, c'est-à-dire « Hé Fabrice, tonton !» Voilà, là vous nous avez appelés.
1: Certes, c'est pas très pratique si vous habitez à l'autre bout de la France.
2: Non, mais à ce moment-là, il faudrait que les autres concitoyens français arrêtent de faire du bruit.
1: Ah bah oui, on peut pas tout avoir. Alors, mesdames, mesdemoiselles, messieurs, s'il vous plaît, si vous êtes dans votre voiture, coupez le moteur de votre voiture.
2: Si vous êtes dans votre jardin en train de tondre la pelouse, éteignez votre motoculteur. Bah oui, parce que sinon, on ne peut plus s'entendre.
1: Bah, un motoculteur, c'est une tondeuse.
2: Enfin, c'est pareil, bon. Et voilà, et si vous êtes dans la rue, arrêtez de marcher. Ou alors, retirez vos souliers, ça fera moins de bruit. Voilà, ça permettra aux autres juniors qui sont à l'autre bout de la frange de nous appeler. Et peut-être qu'en tendant comme ça l'oreille, avec Louis Fine, nous pourrons vous entendre.
1: Avec qui? Louis Fine, c'est un ami à toi.
2: Mais non, mais ça veut dire qu'on entend bien. Enfin, c'est pas grave. Enfin, de toute façon, c'est pas pratique. C'était totalement bête comme idée.
1: Bah, j'allais te le dire, tonton. T'as pas autre chose?
2: Eh ben si, vous pouvez nous adresser un pigeon voyageur.
1: Bah, ça, c'est pratique, un pigeon voyageur. D'autant plus que la fenêtre de notre studio est fermée. Le pigeon va arriver comme ça à toute vitesse et pish, il va casser la vitre. Dans le meilleur des cas, dans le pire, il va s'écraser lamentablement contre le verre de notre vitre. Et là, non, on ne peut pas, car on respecte trop les animaux dans cette émission. Alors, tonton, il nous faut un autre moyen.
2: Eh ben, si vous êtes près du studio, vous nous glissez un mot sous la porte.
1: Ouais, mais là, faut être prêt. T'as pas autre chose?
2: Je penserais bien un email ou un numéro de téléphone, mais je sais pas les donner.
1: Eh ben, si, tonton, il faut oser.
2: Vous pouvez nous envoyer un petit mail depuis notre site, le www.radiojunior.com.
1: Ah bah c'est quand même beaucoup plus pratique comme ça, tonton. Allez, maintenant, place aux choses sérieuses, puisque il est l'heure de retrouver notre envoyé spécial, Nicolas Mulot, pour connaître les résultats en direct du TRC.
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4: Nicolas Mulot en direct par satellite, votre reporter de choc. Oui, pour l'arrivée du tiercé aujourd'hui, en direct de Saint-Julien-Melun-les-Marinettes, avec, je vois le numéro 2 qui s'appelle, comment déjà, je sais plus qui passe devant le numéro 3, qui passe devant le numéro 4, le numéro 4 qui repasse derrière le numéro 3, le premier. Oui, le 5, le qui doute tout le monde. Ah oui, le 5, ah oui, le, ah bah non, le jockey est tombé, c'est dommage. Ah oui, bah c'est un autre cheval qui monte sur le 5, le 5, donc qui passe, lancer le 2, non, le 3, non, attendez, le arrivée du tiercé, non.
5: Allô, vous m'entendez toujours? Toujours Nicolas Mulot en direct pour l'arrivée du tiercé. Mais les chevaux me sont passés dessus. Je suis resté au milieu du terrain. Je n'aurais peut-être pas dû. Arrivée du tiercé, donc achetez le journal demain parce que moi, j'ai pas vu grand-chose. À vous, les studios.

0: déjà la fin de ce Planète Junior et vous nous entendez peut-être chez vous avec un son un peu bizarre. Mais ne vous inquiétez pas, c'est normal car nous avons enregistré exceptionnellement la fin de notre émission.
1: Bah oui, il fallait qu'on parte un petit peu plus tôt car on avait des courses à faire
0: et on ne voulait pas rater les promos du supermarché qui se trouve à côté de Radio Junior.
1: Ben non, parce que sinon, si on attendait la fin de l'émission, on arrivait beaucoup trop tard et on loupait des affaires.
0: Voilà pourquoi nous avons enregistré cette intervention, les juniors.
1: Alors, vous nous entendez, mais on n'est pas dans le studio.
0: Mais pour compenser ce départ anticipé, nous avons procédé à une révolution technique.
1: Vous allez pouvoir nous laisser un message.
0: Oui, écoutez bien comment cela va se passer.
1: Quand nous aurons fini de parler, nous enverrons un bip sonore.
0: Là, vous pourrez vous approcher de vos enceintes et nous laisser un message. Donc, après le bip sonore,
1: message que nous écouterons dès notre retour.
0: Alors, attention, souriez.
1: C'est à vous de parler après le bip sonore.

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6: Le sida, la listeria, la méningite, le cancer sont des mots que vous entendez souvent. Tous sont des maladies. Alors Radio Junior a demandé au docteur Chauffam, médecin généraliste à Paris, d'expliquer chacune de ces maladies. On commence par la listeria.
7: En fait, la listeria est une pathologie infectieuse dont la bactérie vit dans les aliments qui ont été mal congelés, en fait, tout simplement, particulièrement dans la charcuterie, dans les fromages, de lait cru. C'est une maladie qui peut passer inaperçue pour la plupart d'entre nous, sauf pour les deux extrêmes de la vie, le nourrisson, la personne âgée, et les personnes qui n'ont pas leur défense immunitaire comme il faut, c'est-à-dire le fœtus, pas la femme enceinte, mais le fœtus, les patients qui sont sous chimiothérapie, les patients sidéens. Mais c'est une maladie, pour la plupart des cas, pour les gens qui se portent bien, qui passent inaperçus.
6: Le cancer.
7: Le cancer est une maladie de cellules, c'est-à-dire que dans notre corps, nous sommes composés de plein de cellules différentes. Et le cancer, c'est une de ces cellules qui se multiplie tout le temps, de telle sorte qu'elle prend la place des autres. Et de telle sorte qu'il n'y a plus de place pour les autres cellules. Donc ça fait que notre organisme, petit à petit, est un petit peu envahi par cette cellule qui devient cancéreuse. C'est la raison pour laquelle souvent on traite par chimiothérapie. C'est un traitement qui arrête la multiplication de ces cellules malades, et voire dans certains cas la chirurgie pour certains cancers. Mais le cancer, c'est une maladie de cellules qui se multiplie d'une façon désordonnée et anarchique. Il y a des cancers qui sont plus fréquents que d'autres, mais c'est vrai que ça peut toucher n'importe quelle cellule.
6: Le sida, c'est quoi ?
7: Le sida est une maladie due à une infection, le VIH1 et le VIH2. C'est une maladie qu'on peut prévenir avec le préservatif. C'est une maladie qui atteint surtout les cellules, qui permet à notre organisme de se protéger. En fait, quand on est atteint de sida, nos cellules ne peuvent plus nous protéger contre les infections, contre une grippe, contre une angine, contre des champignons, contre certains cancers, et qui fait qu'on est très très fragilisé. C'est la raison pour laquelle les gens qui ont le sida ont souvent beaucoup beaucoup d'infections associées. Il y a beaucoup d'efforts en médecine pour cette pathologie, et on a quand même augmenté l'espérance de vie chez les gens avec la trithérapie. Le virus du sida, contrairement au virus de l'hépatite B et l'hépatite C, n'est pas si costaud que ça. C'est-à-dire qu'à l'air libre, il peut infecter les gens, mais si on se donne tous les moyens pour prévenir, avec des moyens qui sont assez simples, ça devrait arranger beaucoup de choses déjà.
6: Enfin, la méningite.
7: Il y a plusieurs sortes de méningites. Il ne faut pas oublier que les méningites dont on vous parle à la télévision sont des méningites à méningocoque. Méningocoque B, le plus souvent en France. C'est une maladie qu'il faut guérir vite parce que la bactérie, elle vient et elle infeste les méninges. Les méninges, c'est le liquide qui coule et qui baigne le cerveau. Donc on risque d'avoir des séquelles si on ne guérit pas très rapidement. La méningite à méningocoque on a à peu près 600 en France par année. Elle se traite bien sous antibiotiques. Le problème est qu'il faut poser le diagnostic très très vite. Et surtout, toutes les méningites ne sont pas mortelles. Il y a des méningites virales ou simplement, en fait, une surveillance. Souvent, les méningites virales sont les méningites qu'on n'hospitalise pas. Il y a que la méningite à méningocoque qui est dangereuse pour la santé, qui peut être mortelle et qui peut donner des séquelles. Il y a un vaccin contre la méningite, mais ce vaccin est efficace que sur les méningocoques A et C, en sachant qu'en France, c'est le méningocoque B qui est le plus fréquent. Ça atteint préférentiellement l'enfant entre 3 et 6 ans, en fait. Ça se contacte par des postillons, par la salive, par une rhinopharyngite. Et manque de chance, cette bactérie arrive dans les méninges.
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1: Comment ça marche ?
2: Un pistolet à eau. Toilettes, jardinage, peinture, on utilise souvent des pulvérisateurs. Mais comment fonctionne un pulvérisateur à eau ? Munis-toi d'un verre d'eau, d'une paille coudée et des ciseaux. Plonge la paille au fond du verre et coupe-la à 1,5 cm au-dessus du bord du verre. Découpe le morceau restant de façon qu'il mesure environ 3 cm. Tiens la paille dans le verre, collé à la paroi, mets le petit morceau dans ta bouche et approche-le de l'extrémité du grand morceau. Lorsque les deux morceaux se touchent, souffle très fort dans le petit morceau. Qu'arrive-t-il ? Rafraîchissant, une multitude de gouttelettes d'eau est projetée en avant. Le courant d'air qui passe juste au-dessus de la paille plongée dans l'eau empêche l'air d'appuyer de tout son poids à l'intérieur de la paille. À l'extérieur de la paille, l'air continue d'appuyer de tout son poids à la surface de l'eau. Comme l'air appuie plus à l'extérieur qu'à l'intérieur de la paille, il pousse l'eau qui remonte alors dans la paille. Arrivé en haut de la paille, sous l'action du souffle de ta bouche, l'eau se divise en gouttelettes qui sont alors projetées dans le courant d'air. Pour décrire que l'air appuie moins fort dans la paille qu'à l'extérieur, on dit qu'il y a une dépression dans la paille.
3: Uh-oh.
2: Les cheminées utilisent ce phénomène de dépression à leur sommet. Lorsque le vent souffle, il permet l'aspiration de la fumée par le conduit de la cheminée. Ainsi, la salle que l'on veut chauffer n'est pas enfumée.
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1: Bonjour, bienvenue sur Radio Junior, c'est Jérôme comme chaque matin cette heure-ci pour vous présenter un nouvel éphéméride.
2: Nous sommes le 31 août et nous fêtons les Aristides.
3: Happy birthday to you.
1: Les anniversaires du jour.
2: Naissait un 31 août, Maurice Pialat, le réalisateur, le 31 août 1925 pour être précis. Edwin Mose naissait également un 31 août en 1955.
1: Les hommages du jour.
2: Nous quittait un 31 août en 1422 Henri V, le roi d'Angleterre et père d'Henri IV. Charles Baudelaire, le poète, disparaissait également un 31 août en 1867. 31 août 1963, c'est le peintre Georges Braque qui nous quittait. John Ford, le réalisateur, nous quittait également un 31 août en 1973. Et nous quittait bien sûr, ça tout le monde s'en souvient, la princesse de Galles Diana le 31 août 1997. Elle meurt dans un accident de voiture. La princesse rentrait d'une soirée lorsque sa limousine qui la conduisait a heurté à très grande vitesse le mur d'un tunnel situé sur les quais de la Seine. Diana et son ami Dodi Al-Fayed et le chauffeur sont morts sur le coup. L'annonce de cette mort a provoqué en Angleterre et dans le monde un très grand choc, si bien que les gens se sont peu à peu regroupés devant les portes de Kensington Palace. Diana sera enterrée le 6 septembre 1997 à l'abbaye de Westminster à Londres. La semaine qui suivra son enterrement, beaucoup de fleurs seront déposées devant sa maison afin de lui rendre un dernier hommage.
1: Et comme chaque jour est différent, voici la liste d'événements que j'ai notés pour aujourd'hui.
2: Et côté événements, nous nous plaçons sur l'année 1937 avec la constitution de la SNCF, la Société Nationale des Chemins de Fer. Signature d'un contrat de 7 ans entre la MGM et Ava Gardner le 31 août 1941. C'est la présentation d'une automobile solaire à Chicago le 31 août 1955. Victoire de l'équipe de football du Maroc contre celle d'Arabie Saoudite. Attention pour le score, 13 à 1 le 31 août 1961. Et le 31 août 1892, c'est la victoire de Laurent Bourgnon sur Florence Artaud durant la Transat Québec-Saint-Malo.
1: Les records du jour.
2: Côté record, un record le 31 août en 1984. Thierry Vigneron porte le record du monde du saut à la perche avec un saut donc de 5,91 m. À demain.

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1: Bonjour à tous et à toutes et bienvenue sur Radio Junior pour la rubrique Animaux. Cette semaine, nous allons parler des hamsters. Les hamsters de l'allemand hamstern, fer des réserves, sont des petits rongeurs de la famille des muridés qui forment la sous-famille des Crycnea. Il existe plusieurs espèces réparties dans différents genres. Quelques espèces sont élevées en captivité comme l'animal de compagnie ou pour l'expérimentation animale ou pour leur fourrure. Le premier fut le hamster doré. Dans les pays occidentaux et au Japon, le hamster est l'un des animaux de compagnie bien connus des enfants et des adolescents. Très populaire pour son côté joueur et sa petite frimousse, le hamster représente un animal de compagnie idéal pour les petits et les grands. Mais alors, comment s'en occuper ? Un hamster vit entre 2 et 3 ans, tenez-en compte pour son installation. La cage de votre hamster doit être placée à l'abri des courants d'air et pas trop près du chauffage. Le hamster peut projeter des saletés tout autour de sa cage, donc ses abords doivent être très faciles d'entretien. Il faut nettoyer la cage une ou deux fois par semaine, cette opération prend à chaque fois une vingtaine de minutes. Un hamster fait sa toilette seul, vous n'avez pas besoin de le laver ni de le brosser, sauf si c'est un moment de jeu et qu'il trouve ça agréable. Plus la cage est grande, plus l'animal sera à l'aise. Vérifiez l'espacement des barreaux de façon à ce qu'il ne puisse y passer sa tête. Vous devez placer à l'intérieur de sa cage un mangeoir, un biberon, des copeaux, une roue pour l'exercice et une maison pour qu'il s'y cache. Sortez-le de sa cage environ une demi-heure chaque jour pour qu'il s'y dégourdisse les pattes et préparez-vous ensuite à nettoyer quelques crottes et taches d'urine après son passage. La base de sa nourriture est constituée de racines comme les carottes et les pommes de terre, mais il mange aussi des ananas, du melon ou encore des pommes. Voilà, maintenant vous savez tout ou presque sur les hamsters, c'était Antoine pour Radio Junior.
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3: C'est des gens qui font 33 le tour.
4: C'est un disque en fait.
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4: En fait, il n'y a pas de différence. Sur les deux, ben, on peut mettre de la musique. Ça, on n'en fait plus parce que ça, c'était utilisé dans le temps. Et puis dans le temps, c'était pas pareil que maintenant. Et
5: maintenant, on peut télécharger toutes les musiques qu'on veut. Alors que chez eux, on pouvait que télécharger un nombre dit. On peut télécharger tout ce qu'on veut.
6: Moi, je sais pas trop, mais à 33 tours, ça peut être quelque chose qu'on utilisait. Mais parfois, on invente des trucs pour faire croire aux autres que c'est de la vérité. Moi, je crois que c'est un CD qui était utilisé dans le temps, mais maintenant, il y a les vrais CD qui sont utilisés maintenant. Alors maintenant, 33 tours, ça s'utilise plus vraiment.
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1: 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Bonjour, c'est Louane.
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1: Waouh. Mais qui est cet homme? Est-ce un Baghdadi? Je ne l'ai jamais vu ici. Serait-ce un prétendant pour la princesse?

0: tu arrêtes.
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2: Salut et bienvenue pour notre rendez-vous musique.
3: Ben salut tout le monde. Bon, Fabrice.
2: Oui.
3: Eh ben je voulais te poser une question, parce que toi qui connais tout sur les stars, qui nous présentent les disques, qui nous donnent des potins, je suis sûr que tu sais même pas pourquoi il y a un gros trou au milieu du 45 tours. Là je suis sûr que je vais te piéger. Vas-y, réponds-moi, dis-le-moi, vas-y.
2: Eh bien, contrairement aux 33 tours qui ont un petit trou à leur centre, les 45 tours ont effectivement un gros trou au milieu. Et c'est le plus petit qui a le plus gros trou. Vous me suivez jusque là? Non. Bon, c'est le plus petit disque qui a le plus gros trou. Voilà. Eh bien, ça remonte à très très loin.
3: Ah bah oui, mais j'étais pas né moi à l'époque encore.
2: Le format 45 tours a été inventé à la fin de la Seconde Guerre mondiale par la firme américaine RCA pour concurrencer Columbia, qui avait choisi, elle, le 33 tours, donc le grand disque vinyle. Pourquoi 33 tours? Pourquoi une autre vitesse? Ça n'a rien à voir avec des critères techniques, mais c'est tout simplement pour obliger les acheteurs à s'équiper en tourne-disque RCA avant de danser sur les rythmes endiablés des artistes, bien entendu, RCA.
3: Ah ben je me souviens, on faisait des surprises parties à l'époque!
2: Petit à petit, 33 et 45 tours se sont répartis le marché et chaque label a édité ses disques dans les deux standards pour être entendu par la plus large clientèle possible.
3: Bah oui, mais ça répond pas à la question de départ. Pourquoi il y a un gros trou au milieu du 45 tours?
2: Parce que RCA avait conçu ses nouveaux disques, donc les 45 tours, pour qu'ils puissent être joués en automatique dans des nouvelles machines qui devaient rapporter beaucoup d'argent à l'époque et qu'on appelait des jukebox. Or, le diamètre des trous centrales d'un quart de pouce en vigueur jusqu'alors sur les 33 tours, environ 7 mm, les disques ne parvenaient pas toujours à s'ajuster automatiquement sur l'axe du centreur. Il arrivait même qu'ils se bloquent. Résultat, il n'y avait rien dans les pubs, rien dans les bars, et tout ça dégénérait en bagarre générale. Oh, ça suffit, on se calme. Plus grave pour RCA, les patrons de bars préféraient rendre leur jukebox plutôt que subir les caprices d'une machine régulièrement en panne. La solution consista à agrandir le trou initial jusqu'à 1,5 pouces, donc 3,8 cm, et à utiliser un centreur conique ou biseauté, c'est-à-dire légèrement de biais, ainsi les disques ne se paralysaient plus. Du coup, pour que leurs artistes ne soient pas absents des jukebox façon RCA, Columbia et les autres compagnies ont suivi. Toutes se sont mises au gros trou du 45 tours.
3: Et pour les 78 tours alors?
2: Ah bah ça on verra plus tard.

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0: Attention, il est l'heure d'aller faire un tour du côté de la cuisine.
1: Salut et direction la cuisine. Aujourd'hui, nous allons préparer une tarte à la tomate. Comme ingrédients, il vous faut 1 kg de tomates, 1 rouleau de pâte feuilletée, 6 œufs, 10 cl de crème fraîche, 30 g de beurre, 50 g de gruyère râpée, une cuillère à soupe d'huile d'olive, du sel, du poivre et de la moutarde. Avant tout, vous mettez votre four à préchauffer, thermostat 5. Première étape, dans un moule à tarte, vous étalez la pâte et vous étalez un peu de moutarde sur la pâte. Deuxième étape, vous mettez de l'eau à bouillir dans une casserole. Vous lavez les tomates, puis vous les plongez 1 à 2 minutes dans l'eau bouillante. Ça permet d'enlever la peau plus facilement. Vous ôtez donc la peau et vous coupez les tomates en rondelles. Troisième étape, dans un saladier, vous mélangez les œufs, la crème fraîche, le beurre fondu et le gruyère râpé. Vous salez et vous poivrez. Quatrième étape, vous étalez les rondelles de tomates sur la pâte, vous versez le mélange sur les tomates et au four pendant 1 heure. Vous laissez tiédir la tarte, vous arrosez d'un peu d'huile d'olive et vous pouvez servir. Bon appétit!

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1: 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Sa force est bien trop puissante pour nous. Repli général !

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0: C'est le moment de retrouver Max Lafontaine pour connaître tous les événements de cette année.
1: 1959, le titre de cet été 1959 est interprété par Guy Béard. Mais oui, L'eau vive, la musique du film du même titre, L'eau vive, c'est l'eau de la Durance.

0: Guy Béard, le tube de l'été, est né le 16 juillet 1930 au Caire, en Égypte. Il est le papa, entre autres, de la comédienne, belle comédienne, Emmanuelle Béard.
1: Le tube de l'été.

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6: Mon personnage d'enfant préféré, je pense que c'est Goldorak, Actarus. 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
1: Bonjour, bienvenue sur Radio Junior, c'est Jérôme comme chaque matin cette heure-ci pour vous présenter un nouvel éphéméride.
2: Nous sommes le 31 août et nous fêtons les Aristides.
3: Happy birthday to you.
1: Les anniversaires du jour.
2: Naissait un 31 août, Maurice Pialla, le réalisateur, le 31 août 1925 pour être précis. Edwin Mose naissait également un 31 août en 1955.
1: Les hommages du jour.
2: Nous quittait un 31 août en 1422 Henri V, le roi d'Angleterre et père d'Henri IV. Charles Baudelaire, le poète, disparaissait également un 31 août en 1867. 31 août 1963, c'est le peintre Georges Braque qui nous quittait. John Ford, le réalisateur, nous quittait également un 31 août en 1973. Et nous quittait bien sûr, ça tout le monde s'en souvient, la princesse de Galles Diana le 31 août 1997. Elle meurt dans un accident de voiture. La princesse rentrait d'une soirée lorsque sa limousine qui la conduisait a heurté à très grande vitesse le mur d'un tunnel situé sur les quais de la Seine. Diana et son ami Dodi Al-Fayed et le chauffeur sont morts sur le coup. L'annonce de cette mort a provoqué en Angleterre et dans le monde un très grand choc, si bien que les gens se sont peu à peu regroupés devant les portes de Kensington Palace. Diana sera enterrée le 6 septembre 1997 à l'abbaye de Westminster à Londres. La semaine qui suivra son enterrement, beaucoup de fleurs seront déposées devant sa maison afin de lui rendre un dernier hommage.
1: Et comme chaque jour est différent, voici la liste d'événements que j'ai notés pour aujourd'hui.
2: Et côté événements, nous nous plaçons sur l'année 1937 avec la constitution de la SNCF, la Société Nationale des Chemins de Fer. Signature d'un contrat de 7 ans entre la MGM et Ava Gardner le 31 août 1941. C'est la présentation d'une automobile solaire à Chicago le 31 août 1955. Victoire de l'équipe de football du Maroc contre celle d'Arabie Saoudite. Attention pour le score, 13 à 1 le 31 août 1961. Et le 31 août 1892, c'est la victoire de Laurent Bourgnon sur Florence Artaud durant la Transat Québec-Saint-Malo.
1: Les records du jour.
2: Côté record, un record le 31 août en 1984. Thierry Vigneron porte le record du monde du saut à la perche avec un saut donc de 5,91 m. À demain.

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1: Nous, on aime bien la cantine, tous les jours on dit, sauf le vendredi. Le vendredi, c'est

Le vendredi, c'est le jour des sardines. Et nous, on préfère vomir des raviolis. Dans les raviolis.

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1: Bienvenue à l'intérieur.
2: Attendez, pas si vite, je traduis pour les auditeurs. Oui, non. Non, attendez, pas si vite. Non. Non, pardon, non. Oh non, ne écoutez pas. Arrêtez, coupez, ça suffit. Arrêtez.
3: Bien,
2: allez coucher.

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6: Tout de suite, les clés de l'info, présentées par Karen.
7: La violence en milieu scolaire est en baisse, un mieux dont il ne faut pas se satisfaire et les chefs d'établissement restent vigilants. On appelle les violences scolaires, les violences physiques, les insultes, le vol, le racket ou encore le viol. L'éducation nationale fait état de 72 057 cas. Les violences sont commises principalement dans les collèges et lycées. La violence est moins importante dans les écoles primaires avec 0,7 cas signalés pour 1000 élèves. Les collégiens et les lycéens de 15 à 17 ans sont les plus touchés par la violence en milieu scolaire. Ce sont aussi ces mêmes jeunes de 15 à 17 ans qui commettent le plus de violences. Dans les collèges et lycées, les violences les plus fréquentes sont les violences physiques sans armes, les insultes et menaces graves et les vols. Ces actes sont en baisse sensible. Viennent ensuite les dommages aux locaux, aux établissements et l'entrée de personnes étrangères au lycée et collège. Il existe aussi des violences très graves comme des meurtres ou des viols. Les actes qui augmentent sont la consommation de stupéfiants, de drogues comme fumer un joint et le suicide. Injures, menaces, agressions physiques, intimidations, rackets, la violence à l'école est devenue un phénomène quotidien. Et cette violence commence très tôt, dès la maternelle en fait. Alors même si la violence à l'école baisse, les chefs d'établissement restent vigilants et continuent à traquer cette violence.
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6: Il y a eu un vrai moment intense de bonheur pour moi, que j'oublierai jamais de ma vie, c'est à la naissance de mon petit frère, quand mon papa est venu nous réveiller un samedi matin, ma soeur et moi, à 7h du matin, pour me dire, hey, les filles, une surprise, et en fait c'était maman qui avait le bébé dans ses bras, et c'était trop cool parce que j'avais toujours rêvé, j'ai 9 ans de différence avec mon petit frère, et j'avais toujours rêvé d'avoir un petit frère ou une petite soeur, donc c'était vraiment un vrai, vrai moment de bonheur.
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2: Salut mes petits amis, voici la suite des proverbes sur les animaux. Aujourd'hui c'est « Un âne ne trébuche pas deux fois sur la même pierre ». Et oui, il faut être plus bête qu'un âne pour commettre la même erreur deux fois de suite, comme le dit cette expression, un âne ne trébuche pas deux fois sur la même pierre. Mais en fait, prétendre que l'âne est un animal stupide est une ânerie. Eh oui, en Afrique et dans les pays méditerranéens, on utilise l'âne comme bête de trait et de somme. C'est-à-dire qu'il est capable de parcourir de longues distances, même dans les montagnes où il doit emprunter des sentiers étroits et accidentés. Au moindre danger, l'âne s'arrête net. Il est alors parfaitement inutile de tirer la bride. L'animal n'avancera pas d'un pouce. Non pas parce qu'il est bête ou têtu, mais uniquement parce qu'il tient sa vie. Alors là, ne faudrait-il pas voir un signe d'intelligence de la part de l'âne, hein?
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0: Bonjour, c'est Louane.
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0: Maintenant, vous allez me réciter l'alphabet. 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
1: Ah,
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1: 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Salut à tous, c'est Vincent. Bienvenue pour cette nouvelle rubrique du monde des animaux. Aujourd'hui, nous allons parler du... Oui, aïe, il pique. Et oui, c'est le hérisson. Nous verrons ensuite ensemble pourquoi ne peut-on pas soigner un cheval quand il a une jambe cassée. Enfin, nous terminerons par la question du jour. Quel est le plus grand mammifère du monde? Notre invité du jour dans le monde des animaux, c'est le hérisson. Le hérisson est un animal qui vit dans les forêts, les prairies et les jardins de pratiquement toute l'Europe. Il se nourrit en particulier d'insectes, mais aussi de vers ou de limaces. Il s'attaque aussi avec succès aux vipères et aux guêpes. Le hérisson n'a pas de cri particulier, mais par contre, on peut dire qu'il chante, puisque pour faire la cour à sa dame, le hérisson lui tourne autour en soufflant bruyamment jusqu'à ce qu'elle cède enfin à ses approches. Quant à l'hérisson, eh bien, il hiberne sur commande. Et oui, le hérisson est un faux hibernant qui ne s'endort vraiment que lorsqu'il fait froid. Dès que sa température avoisine les 10 degrés, il reprend ses activités. Et en ce qui concerne la particularité de l'hérisson, je suppose que vous devez la connaître. Et oui, ce sont ses piquants qu'il a sur le dos et qui sont à peu près au nombre de 15 000. Vraiment très impressionnant. Et à mon avis, c'est surtout ses adversaires qui doivent être bien impressionnés lorsque le hérisson arrive avec tous ses piquants. Enfin, pour terminer, sachez que le hérisson peut vivre jusqu'à une dizaine d'années, qu'il pèse à peu près en moyenne de 500 à 1,5 kg et que sa taille varie entre 20 et 30 cm. Et maintenant, eh bien, nous allons parler du cheval. Je sais que beaucoup d'entre vous apprécient les chevaux et nous allons voir aujourd'hui pourquoi il est difficile de soigner un cheval lorsqu'il a une jambe cassée. Alors, tout d'abord, sachez que, du point de vue technique, il est tout à fait possible de réparer toutes sortes de fractures chez le cheval. Mais le problème qui se pose est de garder le cheval sur trois jambes pendant la période de réparation qui peut être assez longue. Il faudrait donc maintenir le cheval en l'air, suspendu par des sangles, ou bien tout simplement couché. Mais ces positions sont très inconfortables pour le malheureux animal, et d'autre part, si la fracture est importante ou mal placée, même réparée, elle peut gêner par la suite les mouvements du cheval. Néanmoins, je vous rassure, un grand nombre de fractures et de fêlures sont réparables chez le cheval. Allez, pour terminer cette rubrique du monde des animaux, retrouvons maintenant la question. Question qui aujourd'hui est la suivante: quel est le plus grand mammifère du monde? Alors certains auront peut-être trouvé, d'autres cherchent encore. En tout cas, un petit indice, c'est un mammifère qui vit dans l'eau. Alors vous avez peut-être trouvé? Oui, eh bien il s'agit de la baleine bleue, j'ai entendu la bonne réponse. La baleine bleue qui mesure, attention, 30 mètres de long et également ce qui est extraordinaire, c'est son poids. Elle pèse 130 000 kilos. La baleine bleue donc mesure 30 mètres de long et pèse 130 000 kilos. Si vous avez également des questions à nous poser, n'hésitez pas, vous pouvez le faire sur le site internet de Radio Junior, radiojunior.com. Allez, à bientôt pour une nouvelle rubrique sur le monde des animaux.
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3: Des fois, il y a des gens, et ben, ils envoient des virus sur les ordinateurs des autres pour plus qu'ils peuvent aller sur l'ordinateur et puis ça bloque plein de trucs, donc c'est un peu gênant.
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3: 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Il en a eu marre, il a appelé un spécialiste.
5: Et moi, comme j'ai aussi un ordinateur, ma mère elle me dit de jamais ouvrir le courrier qui a pas mon nom.
3: De jamais ouvrir les trucs qu'on connaît pas.
5: Surtout quand elle nous donne un rendez-vous. Des choses comme ça, il faut pas y aller.
3: Il faut faire attention, il faut prévenir ses parents.
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5: Pas vraiment le temps de jouer à la poupée.
4: J'essaie de l'être, en tous les cas, un papa poule. C'est vrai que ça me tient à cœur d'être le plus présent possible et d'avoir l'œil complice avec lui, quoi.
5: Oh, et je te vois.
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2: Salut, bienvenue pour notre rendez-vous musique. Aujourd'hui, nous allons faire un grand retour en arrière. Puisque nous allons redécouvrir ou découvrir Rock Around the Clock. En français dans le texte, le tour de l'horloge en rock. C'est en 1953 que la première version de Rock Around the Clock sort dans le commerce. Elle est interprétée par un certain Sonny Day, mais c'est un échec total. L'année suivante, en 1954, Bill Haley et les Comets enregistrent leur premier 45 tours sur lequel figure, en face A s'il vous plaît, Rock Around the Clock.
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Bill Haley, les Comets avec Rock Around the Clock. Mais ce titre ne séduit pas le public, car c'est la face B, Shake, Rattle and Roll, qui attire les acheteurs. En 1955, Richard Brooks, réalisateur de films américains, tourne Graines de violence, avec dans les rôles principaux Glenn Ford et Sidney Poitier. L'action se déroule dans un collège des quartiers pauvres de New York. Pour illustrer son film, Richard Brooks cherche un thème fort. Son choix se porte sur Rock Around the Clock. Grâce au film, Rock Around the Clock va commencer sa troisième carrière et se vendre, sur 30 ans, à près de 25 millions d'exemplaires à travers le monde. Rappelons pour être complet que Bill Haley est devenu par la suite l'un des monstres sacrés du rock'n'roll des années 60. Il nous a quittés en février 1981 d'une crise cardiaque.

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2: 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Tout de suite, c'est comment ça marche.
3: Comment ça marche ?
4: La dilatation. L'été, il arrive parfois que des pneus d'automobile éclatent. Que s'est-il alors passé ? Munis-toi d'une bouteille en verre, d'une pièce de monnaie de même diamètre que le goulot de la bouteille, d'une soucoupe remplie de liquide vaisselle mélangée à de l'eau. Pose la bouteille en verre sur une table, mouille la pièce et pose-la sur le goulot de la bouteille. Entoure la bouteille de tes mains et serre-la bien fort. Qu'arrive-t-il à la pièce au bout de 30 secondes ? Enlève la pièce, prends la bouteille et retourne-la pour tremper son goulot dans la soucoupe. Repose la bouteille sur la table et serre-la à nouveau très fort entre tes deux mains. Regarde en haut du goulot. Ne vois-tu pas quelque chose de bizarre ? La première fois, la pièce de monnaie a sautillé sur le goulot. Ensuite, une bulle de savon s'est gonflée toute seule en haut de la bouteille. En fait, la chaleur de tes mains réchauffe la bouteille et l'air qui s'y trouve enfermé. L'air, quand il se réchauffe, prend plus de place. On dit qu'il se dilate. Et le seul endroit où il peut se dilater, c'est l'ouverture de la bouteille. Ainsi, l'air arrive à soulever la pièce et à gonfler la pellicule d'eau savonneuse récupérée dans la soucoupe. Quand l'air refroidit, il a besoin de moins de place. On dit qu'il se contracte. Dans la seconde partie de cette expérience, l'air, en se dilatant, a pris plus de place. La bouteille, plus la bulle. Mais en fait, il n'y a pas eu plus d'air. Il y a toujours la même quantité d'air. Seul le volume, c'est-à-dire la place qu'il occupe, a changé. On dit que l'air chaud est moins dense que l'air froid, car la bouteille peut contenir plus d'air froid que d'air chaud. D'où la formation d'une bulle lorsque l'air s'échauffe. En période de grande chaleur, les pneus des voitures gonflent car l'air qui les remplit se dilate quand il chauffe. C'est pourquoi il arrive que tes pneus éclatent à cause de la chaleur.
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5: Au lieu de prendre l'avion, on peut prendre le TGV, c'est moins dangereux.
6: C'est mieux l'avion parce que l'avion, on est seul. Il y a aussi les oiseaux et dans le train, il y a plein de monde. Ça roule très vite, c'est bien ça, mais il y a beaucoup de monde. Alors que dans l'avion, on est seul.
7: Moi, je préfère l'avion parce que bon, le TGV, c'est rapide, mais on peut pas traverser la mer avec un TGV. Alors qu'avec un avion, on peut aller d'un continent à un autre.
8: On peut voler sur la mer et on voit aussi les oiseaux et comme ça.
9: C'est mieux l'avion parce que on a tout. Et alors que le TGV, ça va plus vite, mais il y a moins de choses.
10: Moi, j'aime bien les deux parce que si c'est juste pour se déplacer d'une ville à une autre ville, c'est mieux le TGV. Déjà, ça coûte moins cher que se déplacer pour un avion juste pour aller dans une autre ville. Mais l'avion, c'est mieux pour se déplacer à l'autre bout du monde.
11: Le train. Parce que on risque pas de s'écraser.
12: Parce que s'il y a un autre train qui passe et après on doit tourner, eh ben, on peut s'écraser les deux.
13: L'avion peut s'écraser. Aussi, des fois, sur les rails, il y a des bombes. Alors, je regarde beaucoup la télé, c'est sûr. Hein.
14: C'est mieux l'avion parce que quand TGV, hein, quand on roule et il y a de l'eau, on peut pas rouler sur l'eau.
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0: rentre à la maison tout de suite.
1: Ça tourne.
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1: Ça fait du bien.
0: Ça fait du quoi?
1: Donne-moi la main. 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
0: Et vous traînez au tribunal.
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0: Va te coucher.

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0: C'est le moment de retrouver Max Lafontaine pour connaître tous les événements de cette année.
1: Nous sommes en 1972 et le tube de cet été 72, c'est Popcorn, le premier véritable succès de la musique électronique par le groupe Hot Butter. Nous l'écoutons 72.

En 1969, le groupe Hot Butter enregistre cette nouvelle version, Stan Free, qui était un membre du First Mug Quartet, qui jouait la mélodie de Popcorn. Cette version remporte très vite un grand succès et devient numéro 1 du hit parade dans plusieurs pays. Il existe aujourd'hui plus de 500 versions différentes de Popcorn, dont celle de Jean-Michel Jarre, sortie en 1973, que je vous recommande particulièrement.

0: cool.
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10: Allo Radio Junior, je voudrais faire une dédicace I Love Rock'n'Roll pour moi-même. Voilà. Salut.

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1: Salut et direction la cuisine. Aujourd'hui, nous allons préparer un soufflé au fromage blanc. Comme ingrédient, il vous faut 200 g de fromage blanc, une cuillère à café de maïzena, 4 œufs, de la muscade, de la ciboulette, du sel et du poivre. Avant de commencer, vous mettez votre four à chauffer thermostat 6. Allez, on y va. Première étape, dans une casserole, vous mélangez la maïzena avec 2 cuillères à soupe d'eau froide. Vous placez la casserole sur feu doux et vous laissez épaissir sans cesser de remuer à l'aide d'un fouet. Deuxième étape, dans un saladier, vous battez le fromage blanc avec un fouet. Vous ajoutez en mélangeant la maïzena, les jaunes d'œufs, la ciboulette, la muscade, vous salez et vous poivrez. Troisième étape, dans un autre saladier, vous montez les blancs en neige. C'est-à-dire que vous prenez les blancs des œufs et avec un fouet, vous battez vite, très vite, jusqu'à ce que ça forme une sorte de mousse comme de la neige. Si vous avez un fouet électrique ou un robot, utilisez-le. Ça sera plus facile et beaucoup moins fatigant. Quatrième étape, vous mélangez tout doucement les blancs d'œufs à la préparation avec la maïzena et le fromage blanc. Cinquième étape, vous prenez un moule assez haut et vous beurrez les parois. Vous versez le mélange et vous mettez à cuire au four pendant 20 minutes. Si vous voulez, avant de mettre au four, vous pouvez saupoudrer de gruyère râpée. Pendant la cuisson, vous nettoyez et rangez les ustensiles utilisés. Voilà, petit chef, c'est prêt. Vous pouvez servir et bon appétit.
0: Alors, la journée s'est bien passée, les juniors? 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

0: vous ce qu'il en bat, tout est à volonté, oui. 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
1: Bienvenue à Mosquito Village, avec ce soir les Good Old Mosquito que vous entendez actuellement interpréter leur fameux tube, suivi ensuite du fameux danseur des flamenco Gil Galliot et le sympathique chanteur pour enfants Bouilly Bouillon et sa chanson The
2: Chanson sans que ni tellement effectif de chanson.

0: des nuages. Voilà au-dessus de Bousquilla. Vous voyez des boutiques que vous n'avez pas encore visitées?
1: Allez, battez des ailes. Plus fort!
0: Attention, pas trop quand même. Pas trop. Attention, non, la direction décline toute responsabilité en cas de chute. Non, attention! Et c'est ça, Bousquilla, de l'émotion, de l'action, du frisson et un pot de pognon. Je vous rappelle que Bousquilla va fermer ses portes.

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3: Semaine santé sur Radio Junior, nous avons rencontré le docteur Chaufam. Elle est médecin généraliste. Docteur, c'est un métier qu'elle a toujours voulu faire. Aujourd'hui, elle a réalisé son rêve et elle nous dit quelles sont les qualités que doit avoir un bon médecin.
4: Je pense que les qualités d'un bon médecin, c'est de rester soi-même en fait. C'est ne pas se blinder derrière une blouse, surtout avec les enfants, et ne pas tricher avec les gens. Je pense que ça ne s'apprend pas après 10 ans d'études, et c'est certainement la chose la plus difficile en fait. C'est l'écoute avant tout. Je pense qu'il faut savoir écouter les gens, parce que quand ils vous parlent, on a déjà la moitié de la solution. On a déjà la moitié du diagnostic souvent. Et puis la parole, c'est quelque chose qui ne s'apprend pas. Donc je pense que ça s'acquiert, et c'est en ça que l'expérience d'un médecin peut être bénéfique.
3: Quels sont les défauts que peut avoir un docteur ?
4: C'est de se cacher derrière sa science en fait. C'est de plus voir le patient mais voir son organe. C'est de pas expliquer aux gens avec des termes abordables, populaires. C'est de se cacher derrière sa blouse. Et aussi de ne pas voir le contexte d'un patient, sa vie, voire plus que la pathologie, le diagnostic, le traitement. Et ça, on se déshumanise et c'est pas bien.
3: Quels sont les devoirs du médecin ?
4: Je pense que les devoirs d'un médecin actuellement est de premièrement prévenir, deuxièmement soulager et troisièmement autant que possible guérir les maladies, les souffrances. On fait beaucoup de prévention maintenant. On ne guérit pas à tous les coups. On a un devoir surtout de soulager les gens. Les limites d'un médecin, c'est les limites d'une vie, on a envie de dire tout ce qui est fin de vie. On ne peut pas malheureusement aller contre les années qui passent et contre les destins. C'est les pathologies chroniques comme les cancers, comme le sida. Malheureusement, on fait beaucoup de recherches, mais pour le sida qui avance beaucoup. Hein, mais on ne peut pas malheureusement se dire qu'on guérit à tous les coups.
3: Dans le métier de docteur, vous voyez beaucoup de patients. C'est pas trop difficile de passer d'un malade à un autre ?
4: C'est très très difficile. Hein. Moi, je pense que ça s'apprend tous les jours. Hein. Moi, j'ai passé des années à pleurer en donnant des nouvelles aux gens. Et j'essaie maintenant de pas être moins sensible, parce que je pense qu'on n'y arrivera pas, mais de prendre une certaine distance pour moi et pour le patient, et puis peut-être de passer plus rapidement à autre chose, c'est-à-dire à pouvoir être efficace très vite après, en fait, pour un autre patient. Mais c'est vrai que c'est très très difficile de ne pas y mettre son cœur, de ne pas se mettre à la place du gars, à la place de la famille, c'est très très difficile. Il faut, je pense, et j'ai pas encore fini d'apprendre, hein, il faut apprendre à passer à autre chose assez rapidement. Et puis il y a aussi la vie personnelle du médecin. En fait, quand on voit quelqu'un qui souffre, on pense à son papa, sa maman, sa famille, à soi, aux gens qu'on aime, ou même ceux-là peuvent avoir été malades. Et c'est très difficile de rester de glace, en fait, de rester derrière sa blouse dans ces cas-là. Mais je pense que ça s'apprend certainement. Ça se blinde avec les années. Bon, j'y arrive pas encore.
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12: On arrive dans la rue. Là, on va prendre le métro parce que on va où, Vincent, aujourd'hui?
13: Nous allons au jardin d'acclimatation faire un super reportage.
12: Alors attention, parce qu'il faut vous dire que le métro est juste en face de la radio.
13: On va traverser.
12: Arrêtez-vous, c'est tonton de la radio. On descend les marches, là. Il y a beaucoup de marches. Et on va aller voir la dame, on va lui demander un billet. Oui. Qu'est-ce que c'est?
14: Ah.
12: On va pas pouvoir y aller.
13: Bon bah c'est bon, c'est pas notre ligne, on va pouvoir y aller. Hein.
12: Bon, bonjour madame, j'aurais voulu un billet pour le jardin d'acclimatation s'il vous plaît. Deux, je suis avec Vincent de la radio.
13: Eh bon, dépêche-toi tonton, on va louper le métro, il arrive.
12: Poussez-vous, on est pressé, c'est pour la radio. Poussez-vous messieurs dames.
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2: Le centre de gravité. On arrive parfois à faire tenir en équilibre sur le doigt un objet comme un livre ou une règle. Mais si l'on déplace un tout petit peu le doigt, l'objet tombe. Comment trouver le mystérieux point d'équilibre? Munis-toi de deux crayons à bout plat, d'une règle transparente et plate. Pose un crayon sur une table et mets la règle en équilibre dessus, comme une balançoire. Avec le deuxième crayon, trace une ligne verticale sur la règle, le long du crayon sur lequel elle repose. Prends la règle et pose-la à nouveau en équilibre sur le crayon, mais cette fois-ci dans le sens de la longueur. Trace une ligne sur la règle, le long du crayon. Tiens ensuite un crayon verticalement, mine vers le bas. Place la règle à plat, dessus. Y a-t-il un point de la règle où tu arrives à la poser en équilibre sur le crayon? Eh oui, pour faire tenir la règle en équilibre sur le crayon, il faut que celui-ci soit juste au-dessous du croisement des deux lignes tracées sur la règle. Le point où elles se croisent est le centre de gravité de la règle. Cela veut dire que deux morceaux de règle opposés de chaque côté de ce centre ont le même poids. Si l'on place un objet sur son centre de gravité, il a autant de poids de tous les côtés. Et comme tous les côtés sont attirés vers le sol de la même façon, l'objet ne tombe pas. Tout ce qui a une forme, objet ou être vivant, possède un centre de gravité. Un objet supporté par son centre de gravité reste en équilibre. Dans un objet en forme de carré ou de cercle, le centre de gravité se trouve au milieu. Le centre d'un objet qui est plus lourd d'un côté, comme un balai ou un marteau, se trouve plus près du côté lourd. La totalité du poids d'un objet semble se concentrer sur le centre de gravité lorsque l'objet est en équilibre.

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1: Le mambo du bon mot. Tiens, j'aime bien cette expression. C'est en forgeant qu'on devient forgeron. Et oui, c'est à force de s'exercer qu'on arrive à faire quelque chose avec facilité. Mais on aurait très bien pu dire « c'est en chantant qu'on devient chanteur » ou bien encore « c'est en cousant qu'on devient couturière ». Pourquoi donc avoir pensé au forgeron? L'histoire ne nous le dit pas. Ceci dit, l'expression ne s'applique donc pas uniquement au forgeron. Elle signifie que dans tous les domaines, l'expérience est nécessaire pour arriver à réaliser quoi que ce soit vite et bien. C'est donc à force de répéter, par exemple, tes tables de multiplication ou tes formules d'algèbre, que tu deviendras un as en mathématiques. À toi de t'exercer un peu tous les jours.
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1: Mais qu'est-ce que c'est que ça, tonton ?
2: Eh bien, je me suis dit que le studio avait besoin d'un petit coup de peinture et d'un peu de bricolage, et je suis venu avec quelques amis, Bébert et les autres, là, pour redonner un coup de jeune à ce studio.
1: Mais où on va faire l'émission ?
2: Et pousse-toi, là, reste pas dans mes pattes, tu me retardes !
1: Et tonton, où on va faire l'émission ?
2: Bah, la faire là, ça va être fini, t'inquiète pas, il reste plus que 2-3 trucs à faire.
1: 2-3 trucs ? Regarde, y a plus d'électricité, y a plus de mur, là.
2: Non, y a plus de chaises et plus de micro non plus, mais ça va revenir, Fabrice, pas de panique, tonton.
1: Attends, tu me dis que dans quelques minutes, ça sera prêt.
2: Ben oui, regarde, on est nombreux.
1: Vous êtes 4.
2: Eh ben, c'est 2 x 2.
1: Oui, ou 4 x 1.
2: Mais là, tu nous retardes forcément que ça sera jamais prêt à temps, Fabrice.
1: Mais qu'est-ce qui t'a pris de refaire le studio? Il a été refait il y a très peu de temps.
2: Ben oui, mais j'avais envie de le faire encore plus moderne, plus pratique. Ça va plaire au directeur, tu vas voir.
1: Ouais, ben, je suis pas sûr que ça lui plaise, tonton. Ça, c'est pas une bonne idée que t'as eue encore.
2: Allez, reste pas là, faut sortir de toute façon du chantier, t'as pas le casque.
1: Ben, si, j'ai mon casque.
2: Ouais, mais ça, c'est un casque de radio. Faut un vrai casque de professionnel de chantier pour rester là. Allez, va dans le couloir, je t'appellerai quand nous serons prêts.
1: Et vous serez prêts quand?
2: Ben, quand je t'appellerai.
1: Ouais, bon, ben, je sais pas, on vient un peu de musique, fait meubler en attendant. On revient, hein, dans un instant.
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4: Coucou tout le monde, effectivement c'est l'heure de Planète Junior. Bonjour, ça va bien? C'est Planète Junior dans ta radio, et pas n'importe quelle radio, puisqu'il s'agit de la première radio des enfants.
5: Et oui, et aujourd'hui, tonton, si nous regardons le calendrier de plus près...
4: Comme ça, là?
5: Non, encore un peu plus près.
4: Ouais, mais là, si je regarde de trop près, je ne vois rien, et en plus, tu vois, si je mets le calendrier comme ça, devant ma bouche, on ne m'entend plus.
5: Oui, alors, regarde un peu plus loin...
4: Alors aujourd'hui, nous sommes Je Mermanche.
5: Effectivement, je vous confirme, mesdames, mesdemoiselles, messieurs, l'information que vient de nous révéler tonton, nous sommes bel et bien Je Mermanche.
4: Et comme vous le savez tous, amis juniors, fidèles auditeurs de votre radio préférée, Je Mermanche est la journée qui est située entre le Vendimar ou le Linsadi, ou alors encore le Dissalin, puisque ce dernier mot, le Linsadi, peut aussi se dire le Dissalin.
5: Oui, effectivement, c'est un mot qu'on peut lire dans les deux sens ou dire dans les deux sens.
4: D'ailleurs, on en connaît à peine l'origine.
5: Oui, l'origine grammaticale, ça viendrait a priori de l'aztèque.
4: Comment ça, des pastèques?
5: Mais non, de l'aztèque est une langue et un peuple qui vivait au Mexique, tonton, il y a de cela fort longtemps.
4: En tous les cas, on ne sait pas depuis quand on emploie ce mot de Linsadi ou de Dissalin.
5: Oui, c'est vrai, depuis des millions et des milliards d'années, des chercheurs, des physiciens, des mathématiciens, des philosophes...
4: Et les philosophes, c'est comme les poules.
5: Comment ça, c'est comme les poules?
4: Eh ben oui, si, philosophe.
5: Non, ça c'est minable, tonton, comme jeu de mots, t'aurais pu t'en passer. Donc les philosophes, avec un O, hein, pour ceux qui n'auraient pas compris, donc planchent sur ce mot et sur cette origine du Linsadi ou du Dissalin. Est-ce depuis l'Antiquité que l'on emploie ce mot? Est-ce depuis la période grecque? Est-ce les Romains qui ont inventé cela? On n'en sait rien.
4: Eh oui, on n'en sait rien. Et puis, autant vous dire qu'on s'en moque un petit peu aujourd'hui, puisqu'aujourd'hui, nous ne sommes pas Linsadi ni Dissalin.
5: Mais nous sommes bel et bien Je Mermanche.
4: Eh oui, parce que comme vous le savez, le Je Mermanche, c'est une journée très importante.
5: Ah bon?
4: Oui, oui, c'est le jour où il y a marché à côté de chez moi. Et au marché à côté de chez moi, il y a des fruits, des légumes fort sympathiques. Une petite... tu sais, une dame qui vend du fromage.
5: Ça s'appelle une fromagère?
4: Oui, ben voilà, elle fait... Oh là là, elle a du fromage de chèvre, je te le dis pas.
5: Bon, c'est bien ça, tonton, mais ça, c'est ta vie privée et on s'en moque un petit peu.
4: Oui, en tous les cas, vous avez fait le bon choix que de vous brancher en ce Je Mermanche sur la meilleure des fréquences pour Planète Junior...
5: Émission durant laquelle vous pouvez intervenir à tout moment.
4: Oui.
5: Que vous soyez situé les juniors à Marseille.
4: À Lille.
5: À Strasbourg.
4: À Toulon.
5: À Brest.
4: À Berck-Plage. Alors n'hésitez pas, vous pouvez nous adresser un petit pel.
5: Non, pas un petit pel. Un petit mail, tonton.
4: Oui, j'ai mon appareil qui s'est décroché à ce moment-là, mon appareil dentaire, et voilà, ça, ma langue a pourché, comme on dit.
5: Ouais, c'est pas bien ça. Remets ton appareil pendant ce temps-là, je vais finir ta phrase. Donc vous pouvez nous envoyer un petit mail depuis notre site www.radiojunior.com.
4: Et pendant ce temps-là...
5: Eh tonton, tu crois pas que t'aurais pu finir de mettre ton appareil avant de reprendre la parole?
4: Ouais, excusez-moi, j'ai fini, voilà, je remets mon appareil. Et en attendant, on va se remettre de nos émotions avec de la musique.
5: Et pas n'importe quelle musique!
4: Puisque là, pour vous les juniors, nous avons sélectionné ce que nous avons de meilleur.
5: Hé, hey, tout cela en rythme. Hé, hey, c'est pas mal. Allez, vas-y bébert, fais chauffer les platines, appuie sur le bouton et envoie-nous la musique.
6: Salut, c'est Al.

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1: Tiens, mais fais bouskidou sur Radio Junior. Si on mettait plus fort. 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Tu rapportes tes trésors, même s'ils grognotent un peu déjà, tu n'y penses plus, et ainsi va la vie.

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0: Et tout de suite, chers amis, la news à tonton du jour.
1: Voilà, alors c'est une news un petit peu insolite, mais que je vous invite à ne pas reproduire, à faire les juniors, car c'est pas du tout malin et c'est même très dangereux. Ça se passe à Monterrey, au Mexique, et c'est un jeune enfant qui se prénomme Diego, qui est âgé de 10 ans, et qui a trouvé une solution pour pas aller à l'école le lundi matin, parce qu'il avait pas envie, après un bon week-end, de retourner sur les bancs de l'école, voir sa maîtresse. Alors il a usé d'un stratagème, on va dire intelligent entre guillemets, mais très dangereux qu'il ne faut pas reproduire.
0: Je sais pas, il a avalé ses chaussures ?
1: Non, quand même pas, mais il a fait quelque chose qui n'est pas malin. Pour éviter d'aller à l'école, ce jeune garçon a utilisé une colle très forte et s'est collé la main à l'armature de son lit. Et au moment où sa maman lui a dit « Allez mon petit, il est l'heure d'aller à l'école », et ben, il pouvait pas sortir du lit. Forcément, il était collé par la main.
0: Bah oui, non, ça c'est pas bien du tout.
1: Et c'est pour ça qu'on vous en parle, parce que c'est pas bien, c'est dangereux. Mais heureusement, tout s'est bien terminé. Le petit Diego, sa maman et l'armature du lit sont allés consulter à l'hôpital, et les services médicaux ont pu, après une intervention, enlever la main du lit à ce jeune bambin, voilà. Donc, il a subi quand même une intervention chirurgicale, hein, et il a regardé un moment les dessins animés pendant qu'on l'a opéré. On a décollé sa main comme ça avec différents produits. Bon, ils vont garder quand même des séquelles, il va y avoir des traces, donc c'est pas du tout malin. Voilà. Si vous voulez pas aller à l'école, moi j'ai d'autres astuces.
0: Ah non, tonton, on peut pas les révéler.
1: Vous dites « Papa, maman, je crois que j'ai un peu de fièvre. Regarde, je tousse et ça serait fort dommage de contaminer tous mes camarades de classe, y compris la maîtresse qui est très importante, très précieuse. Non, je préfère ne pas prendre de risques et, comme on dit dans les hauts lieux, eh bien, faire une précaution d'usage et ne pas contaminer toute l'école. »
0: Ben non. Non, tonton, on ne peut pas conseiller des choses comme ça sur cette antenne. Les juniors, l'école, c'est très important. On y apprend des tas de choses essentielles pour notre future vie. Et non, vous devez aller à l'école.
1: Voilà, moi, je vais donner une astuce comme ça. Ou alors planquer ses cartables, ses chaussures, son pantalon.
0: Non. C'est pas parce que tu le faisais, tonton, que les juniors doivent prendre exemple sur toi. Non, si vous voulez faire autre chose de plus intéressant dans la vie que de terminer Radio Junior comme tonton, je vous conseille de faire des études.
1: Bon, ben... D'accord. Alors c'était pas...
0: Non, c'était pas, tonton. Allez, on se retrouve après un petit peu de musique. Vous êtes sur Radio Junior, c'est Planète Junior avec Tonton et Fabrice sur Radio Junior avec notre site que je vous invite à visiter, radiojunior.com.
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0: On va maintenant vous parler d'une BD, les juniors. Une BD qui s'intitule 109 rue des Soupirs, tome 1, de Mister Tan et Yeung-Mi Dumont aux éditions Casterman. Alors, on va vous faire le speech, comme on dit. C'est ça qu'on dit ?
1: Oui, le pitch.
0: Oui, enfin, je sais pas. Enfin, on va vous raconter l'histoire, en tout cas. Enfin, vas-y, toi, Fabrice.
2: Alors, c'est Elliot et sa famille qui emménagent dans une maison hantée, très sinistre, très lugubre, cette maison. Ses parents ne se rendent compte de rien et laissent Elliot aux mains d'une joyeuse bande de fantômes.
3: Voici pour l'histoire. Alors, tonton, tu en pensais quoi, toi ?
4: Eh ben, moi, j'ai trouvé ça quand même... agréable. C'est vrai que ça nous emporte, le scénario, hein. Il y a beaucoup de pages. C'est sympa comme histoire. C'est drôle. Et finalement, les fantômes, hein, ne font pas peur. Les fantômes sont plutôt fort sympathiques. Je recommande donc cette BD dont tu vas nous rappeler le nom, Fabrice.
2: Eh bien, ça s'intitule 109 rue des Soupirs, tome 1. Et c'est aux éditions Casterman. Vous allez voir dedans, il y a aussi des blagues, des jeux de mots. Enfin, bon, bref, le surnaturel qui se laisse lire avec un grand plaisir.

0: jour revienne, ce serait plus jamais ma faute.
1: Quand il faut mettre les moyens, nous n'hésitons pas.
2: Ah ouais, là on a mis les moyens. On a mis, comme on dit, le paquet pour accueillir une star internationale durant ce Planète Junior.

0: Et aujourd'hui les juniors, c'est le début de la semaine car nous sommes...
1: nous sommes lundi.
0: Et le lundi, qu'est-ce qui se passe?
1: Le lundi, c'est spaghetti.
0: Non mais le lundi, dans Planète Junior, comme tous les jours à cette heure-ci, c'est vous qui prenez la parole.
1: Oui, vous nous appelez nombreuses et nombreux au 0951 745 745, 0951 745 745, ou d'un appel local gratuit depuis les box, les forfaits illimités, etc., etc. Et là, vous nous faites part de vos coups de cœur et de vos coups de gueule.
0: On vous écoute.
2: Oui, bonjour, c'est pour dire que Radio Junior, c'est trop cool et que j'écoute tout le temps cette chanson. Au revoir, gros bisous.
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1: Attention les juniors, nous vous convions maintenant à un énorme voyage.
2: Oui, un voyage intersidéral, intercosmique, intergalactique, intermarché.
3: Non, ça c'est le nom d'une chaîne de magasins.
2: Ah oui, pardon. Je me suis trompé. Bon ben j'en ai fait trop, en tous les cas. Les juniors, nous vous proposons de partir à la conquête des étoiles.
4: Tonton, est-ce que tu me reçois ?
5: Je te reçois bien. Ah, il y a un peu de friture sur la ligne, mon cher Fabrice, mais je te...
3: Oui, je sais.
1: Ça a l'air un petit peu ridicule, mais là, c'est pour se mettre dans l'ambiance.
2: Et attendez, les juniors, c'est pas tout. Parce que si on vous invite à un voyage dans l'espace, on a aussi dans cette émission un gros budget, tous les bruitages qui vont avec. Alors attention, préparons les bruitages de l'espace.
5: Attention Fabrice, on va bientôt décoller pour ce voyage intersidéral.
4: Les juniors, s'il vous plaît, attachez vos ceintures.
5: Fabrice, est-ce que nous avons assez de carburant ?
1: Oui, oui, pas de soucis, tonton, ne t'inquiète pas, tout va bien aller.
6: Alors, vous vous dites, chers amis, une fois de plus, ils ont pété les plombs, ils ont lâché la rampe.
1: Non, pas complètement, car je crois que le pire est à venir.
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0: Leur voiture roulait tranquillement sur l'autoroute A10 lorsque les enfants se sont endormis. Aujourd'hui, Luc, Johan et la princesse Lepala se réveillent dans un monde de cauchemars, plein de monstres, d'aliens

0: sur... Luc, Johan, qu'est-ce qui...
1: La princesse revient à elle.
2: Princesse n'est pas là. On n'a pas le sommeil fragile, ce que je vois.
1: Nous venons de quitter l'hyperpéage.
2: Bien, Luc, garde le cap. Nous passons en vitesse lumière.
0: Plus tard, bébé 2. Tu peux bien te retenir encore 5 minutes.
1: Attention, un champ d'astéroïdes.
0: Ferme les yeux. Laisse-toi guider par la force.
1: Ça va pas, t'es malade.
2: Passe-moi le volant.
0: Oh, regardez. Nous approchons de Mars. Non, bébé 2, ce n'est pas une station-service, c'est la planète Mars.
1: Oh, quelle est belle.
3: Luc, la princesse n'est pas là, et ta sœur.
0: Vous deux, au lieu de vous disputer, regardez ce qui nous arrive.
1: Des trucs du futur.
4: Vous êtes tombés dans mon piège. Mes soldats gendarmes vont vous anéantir.
5: Attention, leader 1, à 10h.
6: Leader 2, à 1459.
7: Merci, il était moins une.
6: Je vais tenter d'attaquer leur rond-point central.
0: Inutile, regardez, ils s'enfuient. Quelque chose était ici.
7: Quelque chose. Ou quelqu'un.
0: La prochaine station est à 3000 années-lumière.
1: Chut, écoutez.
4: Tandis que vous vous battiez contre mes trucs du futur, je prenais le contrôle de votre vaisseau.
1: Monstre !
4: Les papiers du véhicule, s'il vous plaît.
0: Non !
2: Vite, Luc, prends à droite !
1: À gauche !
0: À droite !
1: À gauche !
0: À droite !
1: À gauche !
0: À droite !
1: À gauche !
0: À droite !
1: À gauche ! À droite !
8: À gauche !
9: À droite !
10: À gauche !
9: Non, freine tout droit !
10: Vous

0: Merci les juniors.
1: Oui, merci beaucoup les juniors.
0: D'être de plus en plus nombreux à nous écouter dans le monde entier.
2: Ah ouais, il y en a dans le monde entier. Là, j'en vois. Il y en a par exemple à...
0: Non, je veux dire. Il y en a à Buenos Aires. Il y en a à Stockholm. Il y en a à Hong Kong. Il y en a à Paris. Il y en a partout des juniors qui nous écoutent dans le monde entier.
2: Et ben ça, c'est grâce aux nouvelles technologies d'Internet où vous pouvez nous écouter en super qualité sonore depuis notre site, le www.radiojunior.com.
0: Oui, vous pouvez aussi, par chez même bien, nous envoyer un petit mail.
2: Ou alors, si vous avez décidé de faire travailler le facteur, la bonne vieille méthode du courrier existe toujours.
0: Un petit courrier qui va nous faire plaisir à Radio Junior. BP 126 94 501 Champigny-Sedex, marqué France si vous écrivez de l'étranger.
2: Oui, si vous voulez nous mettre vos photos.
0: Si vous voulez nous mettre un chèque de 3 milliards de dollars, par exemple. Hein, si vous cassez votre tirelire, vous voulez nous faire un don, n'hésitez pas, mettez votre chèque à l'ordre de tonton.
2: Non ben, tonton n'importe quoi. Eh, dis donc, c'est interdit, ça.
0: Ah ben, peut-être, mais s'il y a des milliards de dollars, on partage et on se tire, mon petit bonhomme.
2: Non, moi je ne ferai pas de choses malhonnêtes comme ça. Que ce soit clair entre nous, tonton, c'est tout. Bon, c'est pas tout ça. Ça fait un moment qu'on parle et j'ai soif, moi.
0: Ouais, qu'est-ce que tu veux que je te dise?
2: T'as pas l'intention de nous inviter à boire un coup avec Bébert?
0: Dis donc, invité, ça veut dire quoi ce mot-là? Tu crois que c'est que ma petite retraite de Radio Junior que je peux vous inviter? Non, mais t'inquiète. Et puis, de toute façon, là, j'ai des courses à faire, j'aurais été avec plaisir, mais là, je ne peux pas. Là, je ne peux pas vous inviter, ce sera pour une prochaine fois.
2: Toujours aussi pingre, ce tonton, hein. Qu'est-ce qu'on va boire alors?
0: Eh ben, vous allez aux toilettes, il y a de l'eau du robinet, elle est excellente en plus, l'eau du robinet. C'est excellent pour la santé.

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3: Oui, bonjour Radio Junior, je voudrais faire une dédicace pour le morceau Gary Fico, Fitler, Rispal, le même que moi.

Bonjour Radio Junior, je voulais faire une dédicace et que vous mettiez la chanson Impossible de I Am King. Voilà, au revoir.

Allô les juniors, bon ben j'espère que vous m'entendez bien. C'est Tonton dans l'appareil téléphonique, je ne vous ai pas oublié. D'ailleurs, la preuve, je vous appelle depuis mon lieu de vacances où je suis actuellement en train de pêcher, là, dans un endroit calme, tranquille, au bord de l'eau. Je voulais vous dire que je ne vous ai pas oublié, que je vous souhaite aussi d'excellentes vacances et que je vous embrasse très très fort. Faut que je vous laisse, que c'est en train de mordre, là. Puis en plus, ça a l'air d'être un gros poisson. Bon, ben, je raccroche. À bientôt, les juniors.

voudrais passer une annonce pour mon papy, Simone, mon père, ma mère, pour Johnny et Milly Jolie. Ben, cette chanson est très bien et c'est pour tout le monde. Et voilà, et je le dédicace à tout le monde. Ben voilà, j'espère que tout le monde de la Radio Junior écoutera la chanson pour

0: cool.
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8: Salut, c'est Diego sur Radio Junior. Je voudrais entendre Anissa de Weden.

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3: Je voulais juste dire que j'adorais votre émission, elle est super trop bien. Et que si vous continuez comme ça, j'espère que ça continuera tout le temps. Allez, je vous fais un gros bisous, salut, c'est génial, bisous! C'était Marion et 22.

Bonjour Radio Junior, c'est Damien. Ce serait pour que vous passiez la chanson qui s'appelle Claquette to Forget. Voilà, pour moi, ainsi que pour tous ceux que j'aime. Voilà, merci beaucoup et bonne soirée.

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Merci.

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2: Mais papa,
1: tu es prêt pour une bonne journée mon minou?
2: Mais
1: on
2: oui.
1: va vérifier si t'as rien oublié ma chérie. Est-ce que t'as
2: oublié.
1: Bien pris ton bonnet, tes gants et ton écharpe
2: mais
1: si
2: oui.
1: le vent se lève? Hein.
3: Je sais.
1: Ah
2: mais
1: oui. Prends aussi des mouchoirs. Tu avais le nez qui commençait à
2: mais
1: couler hier
2: grave.
1: Mon trésor.
2: Arrête.
1: Dans ton
2: papa.
1: Cartable tu as deux goûters hein, pour la récréation de 10 heures. Tu n'es pas obligé
2: oui,
1: de manger hein.
2: Bon.

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0: 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Salut.
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0: Marie Lecoq dans Poule au riz.
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0: 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Et dis donc, j'ai un petit creux. Ah, j'entends ça, tonton, t'as le ventre qui gargouille. Eh ben, on pourrait pas prendre un goûter? Écoute, je te propose mieux que ça. Un goûter extraordinaire. Aldebert, Marcel Amont.
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1: Attention, tonton, pour cette nouvelle émission, revue de pactage.
2: Oui, je suis prêt, Fabrice.
1: Alors, tout d'abord, vérifions le matériel.
2: Oui, on va vérifier le matériel.
1: As-tu le sac à blague?
2: Oui, il est là, le sac à blague. Tiens, voilà le sac à blague.
1: Ensuite, la trousse à histoire drôle.
2: Voilà la trousse à histoire drôle. Je vérifie qu'elles sont bien dedans. Oui, elles sont là, la trousse à histoire drôle. Je la referme très vite.
1: Les disques, tonton, est-ce que tu as prévu des disques?
2: Et comme je suis moderne, j'ai des... Écoute... Des compacts disques, voilà. Oh là, tout m'échappe des mains.
1: Le micro.
2: Voilà le micro.
1: Ah, le fax à potin, le fax à news.
2: Voilà les premiers fax des potins et des news, Fabrice.
1: Parfait, je crois que nous allons être prêts. Auparavant, petite révision du cerveau de tonton. Non, ça c'est pas la peine.
2: Comment ça c'est pas la peine?
1: Non, mais bon, ça sert à rien. Tonton n'a pas de cerveau.
2: Et regarde, j'ai aussi du matériel supplémentaire pour cette nouvelle émission.
1: Ah bien, tonton, qu'est-ce que tu as?
2: Eh bien, j'ai tout d'abord un coussin péteur.
1: Oui.
2: Des confettis, des serpentins.
1: Tu crois que c'est vraiment utile?
2: Ah bah on sait jamais. Et j'ai ramené du poil à gratter.
1: Du poil à gratter? Mais qu'est-ce que tu vas en faire, tonton?
2: Bah, je vais en mettre dans le dos de monsieur le directeur.
1: Ah non, ça, surtout pas, tonton. Hein.
2: Bah d'accord.
1: Mais dis-moi, au fait, tonton, là, je viens de m'apercevoir d'un truc. T'as pas mis de chaussettes aujourd'hui?
2: Comment ça, j'ai pas mis de chaussettes, comment tu le sais?
1: Bah, parce que t'as pas mis de chaussures non plus.
2: Ça y est, oh là, non mais on va jamais être prêt pour l'émission. Non mais je perds la tête, moi j'oublie mes chaussettes, mes chaussures, non mais j'ai rien oublié d'autre.
1: Attends. Je regarde, non, a priori, tes chaussettes, tes chaussures, tonton, et ce sera parfait.
2: Bon, enfin, on va envoyer un disque, parce que là, on n'est pas tout à fait prêt pour le début de l'émission.
1: Oui, envoyez un disque, s'il vous plaît, la régie, merci.
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4: Bonsoir tout le monde, j'espère que vous avez passé une excellente journée, un bon début de soirée. C'est un nouveau Planète Junior qui débute.
5: Oui, oui, alors avant tout, je voudrais dire à nos plus jeunes amis qui sont encore à l'écoute, il serait temps d'aller vous coucher. Non mais, 23 heures passées là, non mais des fois sans blague. Croyez pas que c'est pas raisonnable? Non, non, non, non, il n'y a pas d'exceptionnellement. Voilà, nos amis les plus jeunes doivent aller au lit.
4: Ah oui, ça, je suis entièrement d'accord avec tonton. Je vous préviens, hein, les plus jeunes, on commencera pas l'émission tant que vous ne serez pas au lit.
5: Ah non, bah, hey, bébé, tu peux laisser courir la musique, hein. Nous, pas d'émission ce soir. Hein? Ils veulent bien, mais qu'on les borde. D'accord, eh bien, on va vous border. Voilà. Allez, vous avez mis votre pyjama, vous êtes bien branché les dents avant de vous coucher? D'accord, très bien. Bon, bah alors, vous êtes prêts? On va tous vous border. Et vas-y, Fabrice, à 3.
4: 1, 2,
5: 3. Voilà, ça y est, vous êtes bordés. On vous souhaite une bonne nuit de doux rêves.
4: Ah non, mais des fois, on va pas se laisser faire. Voilà, maintenant qu'on est entre grands.
5: Entre grands ou entre vieux?
4: Non, mais tonton, entre vieux, c'est plus pour toi. C'est déplacé pour moi.
5: Mais tu crois que t'es de la première fraîcheur, toi? Tu crois que t'es un poulot de l'année ou un perdreau de l'année, comme on dit?
4: Oui.
5: Mais faut revenir sur terre, mon petit bonhomme, un petit peu de réalité. Eh bien, en tous les cas, comme on vous le disait, c'est parti pour ce nouveau Planète Junior. On vous souhaite un excellent moment en notre compagnie. C'est Fabrice et Tonton pour vous accompagner durant cette heure.

0: et avec du rire. Peut-être, mais aussi, mes petits amis, beaucoup de sérieux. Comme ce dont je vais vous parler tout de suite. Alors, dans la news à tonton aujourd'hui, je vais vous apprendre que les singes ont des accents.
1: Comment ça, les singes ont des accents, tonton? Je me permets d'intervenir parce que ça me paraît très curieux, ton affirmation.
0: Ouais, c'est pas une affirmation, c'est déjà une étude scientifique. Ce sont des chercheurs japonais qui viennent de mettre en évidence que les singes ont des registres de cris différents selon l'endroit où ils vivent, un petit peu comme les êtres humains. Vous savez, par exemple, ceux qui habitent dans le nord de la France, ben, ils parlent comme ça. Bon alors, ça va bien, Mathieu, tout ça. Et puis, ceux qui habitent à Marseille, c'est « Oh, hey, dis donc, hey, tu tires ou tu pointes, toi ?»
1: Tu le fais bien, tonton. Toi, je suis sûr que t'es le digne descendant d'Yves Lecoq et de Patrick Sébastien, réunis en même temps.
0: J'ai fait, c'est vrai, je dois vous l'avouer, parce que j'ai fait beaucoup de choses dans ma vie, du cabaret quand j'étais plus jeune à Paris. Je faisais imitateur et comique troupier.
1: Mais t'imitais qui à l'époque?
0: Oh bah des gens qui sont tous morts maintenant.
1: Ah oui, donc c'est pas la peine de te demander le nom, on doit pas les connaître.
0: Non, vous ne les connaissez pas. Bon bah, en tous les cas, pour revenir à ma news, le résultat de cette recherche, qui est la première du genre, hein, je le tiens à le signaler, hein, indique la différence des cris parmi les singes, hein, qui sont semblables à celles des dialectes des êtres humains. Et c'est pas moi qui le dis, c'est Nobuo Masataka, qui est professeur d'éthologie à l'Institut de recherche des primates, qui se trouve à l'université de Kyoto.
1: Tokyo.
0: Non, Kyoto. Ah, c'est une ville qui s'appelle Kyoto. Il connaît rien, lui. Et donc, cette équipe a cherché et analysé les timbres de voix de deux groupes appartenant à la même espèce de primates, les macaques de Yakushima, appelés aussi Makaka Fuskata Yakui.
1: Oui, bien sûr. Yakui la fripouille, tout le monde le connaît, tonton.
0: Eh bien, quand tu auras fini, s'il te plaît, de m'interrompre, voilà. Donc, ils ont fait ces études entre 1990 et l'an 2000. Et le groupe était composé de 23 singes qui habitaient donc dans une île du sud du Japon. Et de 30 macaques de la même tribu, mais qui avaient migré, eux, vers le mont Ohira, au centre du Japon. Et donc, l'enquête a démontré que les singes avaient un niveau de cri supérieur déjà à 110 Hz. Et puis, qu'ils n'avaient pas le même langage selon où ils habitent. Voilà. Et moi, j'arrête parce qu'il m'énerve, là. Il fait des grimaces. J'ai l'impression que tu te moques de moi.
1: Non, pas du tout, tonton. Pas du tout. Je faisais comme ça, vous savez, un petit peu le singe. Oh. Mais c'était simplement, tonton, que je voulais illustrer ton sujet, tu comprends?
0: Ouais, ouais. Tu t'illustres, toi, d'une drôle de manière à chaque fois. J'ai comme l'impression, mais ça c'est simplement une impression, tu vas me dire, que t'essayes de me perturber, voire même pire, de saboter mon rendez-vous.
1: Attention tonton, cette accusation est très grave.
0: Mais non mais, j'ai réfléchi avant de dire ça, hein, et voilà, et de toute façon, tu sais quoi?
1: Non.
0: Eh ben je vais arrêter de parler, parce que la musique s'arrête, et maintenant on écoute un disque.
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8: Elle est née le 22 août 1995 à Westminster, c'est un quartier de Londres, en Angleterre. Elle est auteure, compositrice, interprète et également mannequin. Voici dans vos oreilles Dua Lipa pour ce Planète Junior.

0: Bonjour, ici Aldebert sur Radio Junior. Salut.
1: Le docteur Maurice Danner, biophysicien un peu sous-boulé, cherche le moyen de réveiller les forces latentes que chaque homme possède en lui. Mais une surdose accidentelle de rayons gamma, avec 5 M, bouleverse la composition chimique de son organisme. D'aucuns diraient...
2: Hé, hey, tonton, ça veut dire quoi, ça ?
3: Bah, ça veut dire en gros, quand il est contrarié, il devient tout vert, puis il peut lancer des bagnoles, tu vois.
2: Et toi, t'es un super-héros ?
3: Ben, je veux, mon neveu.
2: T'as quoi comme pouvoir ?
3: Ben, moi, par exemple, je peux... lire dans mes propres pensées, être invisible quand personne me mate, choper la crève en été, manger...

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3: Planète Junior, la suite de votre émission avec au téléphone Didier. Didier qui est le chanteur du groupe Amulette que vous entendez régulièrement sur Radio Junior. Salut Didier.
4: Salut Fabrice.
3: Qu'est-ce que ça veut dire Amulette?
4: L'amulette, c'est un pendentif qui porte bonheur déjà. Les pharaons, on avait des amulettes.
3: Donc vous êtes le groupe porte-bonheur?
4: On va dire oui, hein.
3: Je dis vous parce que vous êtes nombreux au sein du groupe Amulette.
4: On est trois. Il y a Dominique, le bassiste, qui a le rôle de l'idiot. Il y a Franck, qui est le guitariste, qui est arrangeur aussi, et qui est le guitariste râleur. Et puis il y a Didier, le chanteur.
3: Et sa caractéristique?
4: Auteur-compositeur.
3: Nous n'irons pas plus loin. Amulette est né en quelle année et comment vous avez venu l'idée du groupe?
4: Moi, j'étais animateur. Centre de loisirs et dans les colos, et il y a presque 20 ans maintenant, et on recevait des spectacles pour enfants et ça me plaisait pas, c'était très poussiéreux. Moi je gratouillais sur ma guitare des chansons que j'inventais en 5 minutes comme ça dans le car, et ça branchait beaucoup plus les enfants, et je me suis dit pourquoi pas essayer dans la chanson pour enfants, et puis voilà, c'est parti. Je savais qu'il y avait un très bon musicien qui habitait dans ma cité, qui était Franck, qui jouait du banjo et la guitare acoustique à l'époque. Je suis allé le voir, mais il était justement en train d'enregistrer un disque pour enfants avec Jackie Gallou
3: qu'on entend également régulièrement sur Radio Junior.
4: Et puis donc il est venu, on a monté le groupe comme ça, et puis après on a rencontré Dominique, qui lui sortait de la tournée d'Émilie Jolie du spectacle de Philippe Chazelle.
3: Que des références quand même.
4: Bah ouais, en plus on était tous branchés ensemble comme ça, quoi.
3: Ça n'a pas été un petit peu trop difficile au début?
4: Non, on a tout de suite signé dans une maison de disques. C'est-à-dire qu'on avait, on avait même pas 10 francs, quoi. On était pauvres au départ. Et quand on se présente dans une maison de disques, en général, on se présente avec une cassette pour faire écouter les morceaux qu'on a fait. Là, on n'avait même pas ça, même pas ce moyen-là. Donc on est arrivé avec les guitares et on a chanté dans le couloir.
3: Te souviens-tu de la première chanson que vous avez chantée?
4: Ouais, Le Petit Âne, ça s'appelait.
3: Et ça donnait quoi?
4: Le Petit Âne Gris s'en est allé sur la route. Il chantait Ian, c'est tout ce qu'il savait. Et là, tous les enfants disent Ian, Ian, Ian, Ian, Ian, Ian, Ian. Voilà, on a progressé. Je renie pas cette chanson, mais on fait plus ce style-là.
3: C'est assez rock quand même, Amulette.
4: Ouais, c'est rock. À l'époque, ça, c'était des chansons country. Et la musique country, on a été les premiers à en faire en France. Parce que ça, quand on a commencé la chanson pour enfants, c'était très, très comptine à l'époque. Et nous, on a fait la musique country, banjo, guitare, les voix mêlées, ça n'existait pas.
3: Amulette, combien d'albums à ce jour?
4: 8.
3: Pas mal.
4: Bah, il y en a de plus vieux que nous, hein, qui en vendent plus des disques. Hein.
3: C'est vrai. C'est vrai. En tous les cas, Amulette, on leur souhaite bonne continuation.
4: Bah, c'est gentil.
3: Et vous
4: nous aussi, on vous souhaite bonne continuation. Une radio pour enfants existe enfin en France. Eh bien, on sera là pour la soutenir.
3: C'est Didier du groupe Amulette qui nous a donné un petit coup de fil dans ce Planète Junior. On écoute justement un morceau du groupe Amulette.

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0: et là, vous nous faites part de vos coups de cœur et de vos coups de gueule. On vous écoute.
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0: Alors, voici le moment de notre disque sorti tout droit du grenier. En quelle année sommes-nous, mon cher tonton ? Ah bah là, on est en 1985. Ça nous rajeunit pas tout ça. Ouais, alors, on va faire des bêtises. Ah bah ça, c'est bien, ça plaît à l'ensemble des juniors et ça me plaît. Ouais, mais on va pas les faire chez elle, on va les faire avec Sabine Paturel. Alors, faut savoir que cette chanson avait été proposée à Annie Cordy qui l'a refusée, et c'est du coup Sabine Paturel qui l'a acceptée. C'était un grand succès qui est resté classé pendant 36 semaines au top 50 de mars à octobre 1986, atteignant même, accrochez-vous les juniors, la deuxième place de ce fameux top 50.

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1: C'est Planète Junior, vous le savez, c'est votre émission Les Juniors dans laquelle vous pouvez poser toutes les questions qui vous passent comme ça par la tête. Pour nous joindre, très simple et très rapide, tonton.
2: Alors, vous envoyez un pigeon voyageur.
1: Ouais, pas terrible.
2: Vous pouvez faire de la fumée.
1: Ça, c'est dangereux, ça, c'est pas bien.
2: Ou alors, encore plus rapide et plus simple, vous nous glissez un petit mot sous la porte du studio.
1: Oui. T'as pas une autre solution, quand même, plus rapide.
2: Bah si, vous allez sur le www.radiojunior.com.
1: Ah ben ça, c'est mieux. On va parler un petit peu du métier lié aux animaux, puisqu'on a eu plusieurs questions sur notre répondeur et puis sur les emails. Alors tout d'abord, tonton, la question de qui ?
2: Eh bien, il y a notre ami Franck qui habite à Paris et qui nous demande « Comment devenir dresseur d'animaux ? Et puis en quoi consiste ce métier ? S'il y a des avantages, des inconvénients ?»
1: Eh bien, mon cher Franck, on va répondre à toutes ces questions. Alors, dresseurs d'animaux, ils sont souvent spécialisés, hein, tu peux dresser.

0: C'est des ours, des faucons, des singes. En fait, le dresseur, il cherche à obtenir un comportement ou un ordre, une réponse à un ordre précis concernant un animal. Il travaille pour le cinéma, pour les parcs, pour les zoos, pour les cirques, etc., etc. Alors, ce métier n'est pas dangereux, mais il nécessite quand même un réel investissement avec l'animal. Si le dresseur travaille pour un parc ou dans un cirque, les spectacles souvent se succèdent à un rythme très très rapide et les journées sont souvent très très longues. Pour des salaires, c'est vrai qu'ils ne sont pas mirobolants. Alors comment devenir dresseur d'animal, mon cher tonton ?
1: Bah oui, si t'as déjà dressé des petites choses à nous donner.
0: Eh bien, pour devenir dresseur, l'apprentissage s'effectue essentiellement sur le tas. Hein. Mais il n'y a pas vraiment d'école. Tu peux prendre renseignement franc auprès de la Fédération française des écoles du cirque à Paris. C'est au 01 40 35 44 89. 01 40 35 44 89. Et eux te donneront certainement quelques bons conseils.
1: Ouais, on a d'autres questions concernant les animaux, mon cher Fabrice. Regarde celle-ci, elle est très bien. C'est Aurélie qui habite à Marseille. Eh ben, on salue les Marseillais. Ouais. Alors, Aurélie nous demande comment devenir vétérinaire et le rôle exact du vétérinaire, Fabrice.
0: Bien, vétérinaire travaille en ville ou à la campagne et son rôle consiste à surveiller la santé des chiens, des chats, des hamsters et puis de tous les animaux domestiques. Également des vaches, des cochons, des veaux en campagne. Il fait les vaccins, les opérations et puis les urgences. Il y a quelquefois des animaux qui ont des accidents, donc il s'occupe de tout ça. Alors, comment devenir vétérinaire ? Eh bien, le mieux est tout de même de passer un bac scientifique. Ensuite, les études sont très longues, hein, même plus longues que pour être médecin, entre 5 et 7 ans. Le diplôme de docteur vétérinaire se prépare dans 4 écoles. Il n'y en a pas beaucoup en France, les écoles vétérinaires. Il y a Lyon, Maison Alfort, ça c'est juste à côté de Paris, à Nantes et à Toulouse. Donc, ma chère Aurélie, si tu veux plus de renseignements, il faut contacter l'une de ces 4 écoles vétérinaires, donc au choix, soit Lyon, Maison Alfort, Nantes ou Toulouse.
1: Et la dernière question concernant les animaux, c'est celle de Géraldine, qui a 13 ans, qui habite à Brest. Et elle serait intéressée par le métier de maréchal ferrant. Elle demande comment faire ce beau métier, en quoi consiste justement un maréchal ferrant, qu'est-ce qu'il fait ?
0: Bah, le maréchal ferrant, je dirais qu'il est à la fois cordonnier et orthopédiste du cheval. Son métier consiste à fabriquer, à poser les fers, indispensables pour un cheval. Et le maréchal ferrant est parfois un précieux aide pour le vétérinaire. Alors, comment devenir maréchal ferrant ? Eh bien, après la troisième, il faut faire un BEPA, activité hippique, spécialité maréchalerie, ou alors un CAP de maréchal ferrant qui te permettra, Géraldine, ensuite de suivre une formation de 10 mois. La formation est dispensée dans le prestigieux Hara des Pins. Et si tu veux plus de renseignements, eh bien contacte directement le Hara des Pins au 02 33 12 12 12. 02 33 12 12 12.
2: Allez, on va faire une petite pause. 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

0: Et voilà, c'est comme à chaque fois, déjà la fin de notre rendez-vous Planète Junior.
1: Ouais, bah c'est passé drôlement vite.
0: Mais c'est toujours comme ça, tonton, quand on s'amuse bien.
1: Ah ouais, on s'est bien amusé. Et sans être vantard, je crois que ça a été aujourd'hui l'une de mes meilleures prestations radiophoniques de ma très très grande carrière.
0: Ouais, là on reconnaît toute ta modestie, tonton. Hein. C'est vrai, t'as été meilleur aujourd'hui. Hein.
1: Ah ouais, mais attention, moins bon que demain quand même. Il faut toujours dans la vie se fixer des challenges.
0: C'est bien, tonton. Et là, ton programme, ça va être quoi?
1: Bah, je vais retourner dans le bureau. Là, j'ai un peu de paperasserie à faire. Et puis après, je ne sais pas.
0: Bon, très bien. Allez, une petite dernière blague qui nous arrive là par Internet. Tu nous la lis?
1: Oui, alors c'est John qui habite à Marseille et qui nous dit « Quel est l'animal le plus partageur ?»
0: Ah, mais ça, je ne sais pas. En tous les cas, pas tonton. Un sacré animal, mais pas partageur.
1: Eh ben, c'est le poulain.
0: Et pourquoi?
1: Ben, parce que quand il y en a poulain, il y en a poulotte. Ça me fait rire.
0: Eh, tonton, c'est bien. Ouais, c'est très drôle. Super, la blague. Allez, on vous embrasse très fort. Et puis, à demain pour un nouveau Planète Junior.
1: Ciao, ciao, tout le monde.

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5: C'est quoi la rentrée des classes?
6: C'est le premier jour de classe.
7: En fait, quand on a fini d'être dans une classe, et ben après on va dans une autre classe.
8: On vient à la rentrée d'école.
7: Où il y a d'autres maîtres.
9: À la fin de l'année, il y a toujours une grande vacance. Et la rentrée des classes, c'est quand on rentre.
10: C'est près de la porte.
11: Oui, ça veut dire... C'est qu'on va dans une autre classe.
12: Rentrer la première fois d'école grande.
13: On déballe nos cartables, la maîtresse elle nous donne des cahiers, on les met dans notre case, on choisit nos places.
14: Et aussi, il faut ramener son cartable.
15: Il va se passer qu'on va avoir des nouvelles maîtresses.
16: Il y a une maîtresse ou un maître qui nous dit « Je serai ta nouvelle maîtresse ou ton nouveau maître. »
17: Et qu'on va avoir des nouvelles...
16: Toi, tu vas te mettre là. Après, toi, tu vas te mettre là. Les bancs, ça sert à s'asseoir.
17: Des nouveaux matériels.
18: Je suis en moyenne section dans la classe 9.
19: Je crois que je serai encore à la maternelle.
20: Je suis les grands.
21: Mais peut-être que je serai avec tes amis parce que j'en ai beaucoup.
22: C'est la plus grande de la classe.
23: Et c'est impossible que toutes mes autres amies elles soient dans une autre classe.
24: Yann, Lola, tout le monde.
25: Nubia.
26: Comme amoureux à moi, c'est Nino et Sylvain.
27: Je joue avec mes copains.
28: Avant, on joue.
29: Par exemple, dans la cour, avec les jeux.
30: Après, on joue un petit peu dans la cour.
31: Nous, on fait que la bataille.
30: Après, on rentre.
31: Parce que nous, tous les garçons font la bataille. Sauf Milan. Milan, Il marche, il fait rien.
17: Zombie, deux fois on fait rien.
32: Ceux qui m'emmêlent, je vais jouer avec quelqu'un d'autre.
17: Et avec des filles aussi.
31: Oui, on mange à la cantine.
33: On a mangé du haché parmentier.
34: Oui, on mange toujours les mêmes choses.
31: Nous, à l'école, c'était trop bon ce qu'on a mangé.
34: Des pâtes et de la viande.
31: On a mangé des haricots verts en entrée, mais qu'on aimait pas.
30: Parce que la maîtresse, elle nous dit... On peut jouer à deux vitesses à table.
31: J'aime bien les maîtresses. Sauf la maîtresse qui vient, je sais pas, les deux jours, je l'aime pas trop.
30: Et nous, on peut pas. Souvent, elle nous dit oui. Souvent, on a le droit. Souvent, on n'a pas le droit.
31: Je sais pas encore laquelle je vais avoir. En fait, il y a Jean-Michel et Colette, des maîtres et des maîtresses de grands. Alors, je pense que nous, on ira chez Jean-Michel et les autres, et ceux chez Jean-Luc, ils iront chez Colette.
30: Par contre, j'irai pas dans la classe de Violetta parce que avant le maître, il mettait du scotch sur la bouche.
31: Tout le monde dit qu'il est hyper sévère, il est hyper gentil. Parce que Jean-Michel, il est bien, mais aussi il y a des voitures
30: pour jouer.
31: Je m'amuse.
30: Pour grandir.
31: Pour apprendre.
9: Pour apprendre à travailler.
31: Ça sert à travailler.
9: Apprendre.
30: À bien apprendre des choses.
31: On fait des travaux. À apprendre des choses.
30: Nous, c'est très important pour nous, cette école-là, parce que sinon, on n'apprend pas à lire, à écrire. Et puis à faire les mathématiques, parce que sinon...
31: Deux et trois.
30: On saura pas lire.
31: Genre, comment ça s'écrit, on apprend la grammaire, des mathématiques.
30: Reconnaître son prénom.
31: Par exemple, on apprend à écrire des lettres.
30: Apprendre des leçons.
31: J'écris le E, comme ça, tac, tac, tac, tac. En anglais, en minuscule, en attaché.
17: Pour apprendre, pour réussir sa vie, pour bien travailler et pour gagner de l'argent quand on sera gros.
30: Pour avoir l'argent et pour apprendre.
9: Pour quand on sera grand, on pourra faire un bon travail.
17: Je sais pas, président d'un appareil public, juge, banquier.
31: Ça sert
30: à faire des travaux.
31: À savoir écrire pour qu'on puisse s'envoyer des cartes postales ou des choses comme ça.
30: Sinon, on n'apprend pas les choses.
31: Tous les vendredis, on fait des constructions géométriques. Le mardi et le vendredi, on va en sport. C'est trop cool.
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2: Oui, salut, c'est Clarissa. Et je voudrais faire une super dédicace. Je voudrais Myriam. La chanson se donne. Ben, c'est pour vous. Gros bisous, à plus. Et aussi un gros bisou à Greg, ex-ministre.

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2: Oh là là là là là, qu'est-ce que j'ai mal. Oh, si vous le permettez, je vais m'asseoir un moment, hein. Parce que j'en peux plus de ces souliers neufs. La prochaine fois, ça m'apprendra. Je trouverai des chaussures à mon pied et puis c'est tout. Bah oui, vous avez déjà essayé, vous, de marcher avec des chaussures trop petites ou bien trop grandes? Eh ben, c'est pas du tout évident, hein. On va pas très loin, car on a vite mal aux pieds. Non, il faut que nos chaussures soient juste à notre pointure pour être confortables. Donc, trouver chaussure à son pied signifie trouver quelque chose ou quelqu'un qui nous convient parfaitement. Bon, ben moi je vais lacer mes chaussures autour du cou et je vais continuer ma promenade nu-pied. À plus tard.

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0: Ouais. Une tartine au Nutella, un casse-croûte
1: banania,
0: une gaufre
2: au chocolat,
0: des bonbons et des nougats. Oh ouais. Avec une grande tartine dans un grand bol de Nutella.
1: Un pot de Nutella. Alors, on prend un pot de Nutella comme ça. Un gros pot comme ça de Nutella. On pose le pot de Nutella devant soi. Voilà. On enlève le couvercle du pot de Nutella. On le jette. Et là, on va prendre son doigt. On va le plonger dans le pot de Nutella. On fait un tour. Bon, on est gourmand. Deux tours. Et ensuite, on va porter son doigt à sa bouche. Et alors là, c'est...
0: Ouais. De la purée, du jambon,

0: Je crois que je vais manger ma sœur. Ouais, je vais manger ma sœur. Avec une glace
1: à la pistache.
0: Ouais, et un chewing

0: comme un quick avec des chips nuggets.
1: Oh la mayonnaise,
0: super.
1: Après, il y avait un pot de Nutella comme ça, et maintenant on prend un pot de mayonnaise, mais comme ça. Et pareil, on enlève le couvercle du pot de mayonnaise, on le jette, et là on va prendre une louche que l'on va.
0: Là c'est de la gourmandise, Dédé, hein. Un bol
1: de chantilly.
0: Oh ouais. Du Coca-Cola.
1: Pepsi.
0: Des madeleines.
1: Et des flambis.
0: Des yaourts. Et des vaches qui rient. Oh ouais.
1: Et pourquoi elle rit la vache qui rit?

0: Attention, il est l'heure d'aller faire un tour du côté de la cuisine.
1: Salut et direction la cuisine. Un dessert vite fait, des fraises au biscuit. Les ingrédients, il vous faut 700 g de fraises, le jus d'un demi-citron, 5 cuillères à soupe de sucre en poudre, de la glace à la vanille et 8 biscuits comme des biscuits à la cuillère ou des sablés. C'est parti! Première étape, vous mettez la glace à la vanille dans le frigo une demi-heure avant pour qu'elle ne soit pas trop dure. Deuxième étape, lavez et équeutez les fraises. Mettez-en 20 de côté, écrasez les autres dans un saladier en mélangeant au jus de citron et au sucre. Troisième étape, prenez une assiette par personne, émiettez les biscuits et répartissez-les dans les assiettes. Versez aussi la purée de fraises. Tout autour, disposez des fraises entières et au centre, placez une boule de glace. C'est prêt pour être dégusté. Bon appétit !

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1: Une comédie, c'est se faire rire, faire du théâtre, faire des blagues, comme ça, quoi.
2: Une comédie, c'est faire la comédie. Par exemple, pleurer sans pleurer.
3: Une comédie, c'est, par exemple, je fais semblant d'être malade, alors pour pas y aller à l'école. Alors que ma mère, elle, par exemple, elle fait... Mais c'est pas vrai, elle fait une comédie, c'est ça.
4: Si on pleure, fait la comédie.
5: Il y a les comédies musicales. C'est des gens, ils dansent et ils chantent, et ils sont à beaucoup.
6: Faire la comédie, pour moi, c'est faire semblant. De pleurer, c'est tout du théâtre, c'est presque dans le cadre d'improviser.
7: C'est par exemple si quelqu'un nous donne un coup de pied, ça nous fait pas mal, alors si on veut dire au directeur et il voit qu'on a pas mal, on fait la comédie qu'on a mal, on hurle.
8: Par exemple, quand on se frappe pas pour du vrai, on se frappe pour du semblant.
9: Il y a des claques qu'on se donne pour du semblant.
10: Par exemple, si on est content et qu'on doit faire quelqu'un qui doit pleurer, c'est dur, mais si on est déjà pas content et on doit faire quelqu'un qui doit pleurer, c'est assez facile.
11: Faire rire. Faut qu'il y en ait qui ait aussi le sens de l'humour, parce que sinon ça marche pas.
3: En fait, c'est les deux qui sont durs, parce que pour faire pleurer, faut trouver des trucs qui sont nuls. Et pour faire rire, faut trouver aussi des trucs qui font vraiment rire.
12: Des fois, on fait des trucs qui font rire et les autres, ils rigolent pas. Et quand on pleure, les autres, ils pleurent pas.
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